la verge de Dieu dans ma main. Josué fit ce que lui avait dit Moïse pour combattre Amalek. Et Moïse, Aaron et Hur montèrent sur le sommet de la colline. Lorsque Moïse élevait sa main, Israël était le plus fort. Et lorsqu'il baissait sa main, Amalek était le plus fort. Les mains de Moïse étant fatiguées, ils prirent une pierre qu'ils placèrent sous lui et il s'assit dessus. Aaron et Hur soutenaient ses mains, l'un d'un côté et l'autre de l'autre. Et ses mains restèrent fermes jusqu'au coucher du soleil. Et Josué vainquit Amalek et son peuple au tranchant de l'épée. Amen. Nous voyons ici cette bataille entre Israël et Amalek. Le combat se menait sur deux plans. Le plan physique, Josué combattait, mais aussi sur le plan spirituel. Josué était sur le terrain, mais Moïse était sur la montagne avec Hur et Aaron, et avec le bâton de Dieu dans sa main. Il y avait d'abord un combat qui se faisait dans le monde spirituel. À chaque fois que Moïse baissait la main, Amalek était plus fort. Et quand sa main était levée, Israël était le plus fort. Cela nous prouve que nos luttes et nos combats sont d'abord spirituels. Et il y a un autre endroit où la bataille fait rage, c'est contre nous-mêmes, c'est contre nos pensées. Nous battons souvent contre nos mauvaises pensées, les pensées qui viennent du vieil homme. Et nous sommes toujours dans ce combat intérieur. Mais nous sommes enfants de Dieu, nous sommes amenés à marcher selon l'Esprit et à laisser les mauvaises pensées du vieil homme dehors. Jacques 4, versets 1 à 3 nous dit, Jacques 4, versets 1 à 3, « D'où viennent les luttes et d'où viennent les querelles parmi vous? N'est-ce pas de vos passions qui combattent dans vos membres? Vous convoitez et vous ne possédez pas. Vous êtes meurtriers et envieux. Et vous ne vous pouvez pas obtenir. Vous avez des querelles et des luttes, et vous ne possédez pas parce que vous ne demandez pas. Vous demandez et vous ne recevez pas parce que vous demandez mal dans le but de satisfaire vos passions. Amen. » Jacques nous dit que les luttes viennent de nos passions qui sont dans nos membres, de cette partie du vieil homme, de cette partie que nous devons crucifier. Mais souvent, même si quand nous nous baptisons, nous pensons que le vieil homme n'est plus là, mais dans des occasions, il revient au galop. Et si nous nous laissons dominer par le vieil homme, nous avons déjà perdu la bataille. Nous sommes influencés par notre environnement, c'est-à-dire tout ce que nous voyons, tout ce que nous écoutons, pénètre à l'intérieur de nous. Souvent, quand vous entendez une publicité à la radio ou à la télévision d'une belle voiture ou d'un produit nouveau, on aura la curiosité d'aller regarder et parfois même de l'acheter. Ou des musiques qui passent souvent à la radio. Et ces influences vont nous confronter à notre foi, à notre éducation spirituelle, à nos convictions. Et le premier combat que nous devons mener, c'est contre notre chair, les pensées issues du vieil homme. Galates 5, 17 à 21 nous dit, car la chair a des désirs contraires à ceux de l'esprit, et l'esprit a ceux de contraires à la chair. Ils sont opposés entre eux, afin que vous ne fassiez point ce que vous voudriez. Si vous êtes conduit par l'Esprit, vous n'êtes point sous la loi. Verset 19. Or, les œuvres de la chair sont manifestes. Ce sont l'impudicité, l'impureté, la dissolution, l'idolâtrie, la magie, les inimitiés, les querelles, les jalousies, les animosités, les disputes, les divisions, les sectes, l'envie, l'ivrognerie, les excès de table et les choses semblables. Je vous dis d'avance, comme je l'ai déjà dit, que ceux qui commettent de telles choses n'hériteront point du royaume de Dieu. Amen. Celui qui est dominé par sa chair est déjà perdant dans le combat. Les œuvres de la chair vont ouvrir
des portes aux attaques du diable. Et si nous marchons par la chair, nous allons souffrir. Et le but de l'ennemi, c'est de nous éloigner de Dieu. Et quand nous éloignons de Dieu, nous ne sommes sans protection. Et lui, il fera ce qu'il veut avec nous. Il est important pour nous que la parole demeure en nous. Nous devons nous remplir de la parole. Quand nous évoluons dans un environnement qui est sain, nos pensées sont saines. Quand vous écoutez de la louange, vous écoutez, vous méditez la parole de Dieu, nos pensées seront remplies de la parole et de la louange. Mais si vous écoutez des mauvaises choses, des musiques mondaines, mais nos pensées seront remplies des paroles, des musiques mondaines, alors il est important pour nous de faire taire la chair, le vieil homme, afin de marcher par l'Esprit et d'écouter le Saint-Esprit. Alors, deuxième point, comment l'ennemi agit? Genèse 3, verset 1, nous montre comment le serpent a agi. Le serpent était le plus rusé de tous les animaux des champs que l'Éternel avait fait. Et il dit à la femme, « Dieu a-t-il réellement dit, vous ne mangerez pas de tous les arbres du jardin ?» La parole nous dit que le serpent était rusé. Donc l'ennemi commence par la ruse. Et depuis le jardin, le serpent a utilisé la ruse pour faire croire à Ève qu'il était avantageux d'être comme Dieu. Ce que Satan n'avait pas réussi à faire dans le ciel, il va manipuler l'homme pour qu'il puisse croire qu'il sera comme Dieu. Et s'il mange du fruit de l'arbre, de la connaissance du bien et du mal. Mais ce choix d'Adam a été fatal. Ce choix d'Adam a malheureusement permis au péché de rentrer dans le monde et la mort. L'ennemi n'a pas changé ses habitudes. Il n'a pas changé ses stratégies, il utilise toujours la ruse. Et l'ennemi ne peut pas nous pousser à pécher sans notre volonté. Il doit agir sur notre volonté pour nous faire pécher. 2 Corinthiens 10, versets 4 et 5 en sommeur nous dit, « Car les armes avec lesquelles nous combattons ne sont pas simplement humaines. » Elles tiennent leur puissance de Dieu qui les rend capables de renverser des forteresses. Oui, nous renversons les faux raisonnements, ainsi tout ce qui se dresse présomptueusement contre la connaissance de Dieu, et nous faisons prisonnière toute pensée pour l'amener à obéir à Christ. Amen. Nous voyons ici que les âmes des disciples sont spirituelles, et les armes sont utiles pour, au verset 4, renverser les forteresses. Qu'est-ce qu'une forteresse? Une forteresse est un lieu fortifié pour résister aux attaques extérieures. Mais dans le domaine spirituel, une forteresse est un faux raisonnement, une pensée qui se dresse contre Dieu et ses principes spirituels. Et l'ennemi utilise souvent ces stratégies pour attaquer les disciples dans leur façon de penser. En informatique, on appelle ça un cheval de Troie. On va recevoir un email avec une pièce jointe et dès qu'on clique dessus, le virus va s'installer sur l'ordinateur. Il est important pour nous de faire attention à ne pas mettre en doute la parole de Dieu ou de retirer de la parole ce qui ne nous plaît pas, ou de raisonner, de philosopher sur la parole. La philosophie fait appel à un raisonnement humain. On peut même douter de l'autorité de la parole. L'ennemi peut nous faire croire qu'on n'a pas besoin du Saint-Esprit. Ou il peut nous faire croire que vivre dans le péché n'a aucune conséquence. Toutes ces choses, c'est des forteresses que l'ennemi construit dans nos pensées. Et c'est des faux raisonnements. Les forteresses, c'est des faux raisonnements.
Il est important pour nous de comprendre que l'ennemi va utiliser ses faux raisonnements pour nous attaquer. Alors, faisons attention au risque de l'ennemi pour qu'il ne puisse pas mettre de forteresse dans nos pensées, des faux raisonnements qui vont à l'encontre de la parole de Dieu, qui vont à l'encontre des principes de Dieu, qui vont à l'encontre de la loi de Dieu. Alors, les armes du disciple. Éphésiens 6, 10 à 17. Au reste, fortifiez-vous dans le Seigneur et par sa force toute puissante. Revêtez-vous de toutes les armes de Dieu afin de pouvoir tenir ferme contre les ruses du diable. Car nous n'avons pas à lutter contre la chair et le sang, mais contre les dominations, contre les autorités, contre les princes de ce monde des ténèbres, contre les esprits méchants dans les lieux célestes. Verset 13, c'est pourquoi prenez toutes les armes de Dieu afin de pouvoir résister dans le mauvais jour et tenir ferme après avoir tout surmonté. Tenez donc ferme, ayez à vos reins la vérité pour ceinture, revêtez la cuirasse de la justice, mettez pour chaussure à vos pieds le zèle que donne l'évangile de paix. Par-dessus tout cela, le bouclier de la foi avec lequel vous pourrez éteindre tous les traits enflammés du malin. Prenez aussi le casque du salut et l'épée de l'esprit qui est la parole de Dieu. Amen. Dans le verset 10, il y a un terme qui doit nous interpeller. Fortifiez-vous. Ce terme est important car se fortifier, c'est mettre sa confiance en Dieu. C'est se muscler spirituellement. C'est grandir en maturité. Et nous pouvons prendre cet exemple de ceux qui font de la musculation. Quand ils font des compétitions, ils veulent soulever plus de poids. Ils veulent se muscler pour soulever 100, 200, 300 kilos. Donc, ils fortifient leurs muscles. Leurs muscles vont grossir et ils vont sûrement participer à ce genre de manifestation, de concours. Mais pour nous, bien-aimés, il est important de mettre notre confiance en Dieu pour se muscler spirituellement, grandir en maturité. L'armure du chrétien fait référence à l'armure romaine, composée à l'époque de 7 pièces. L'armure complète pesait à peu près 35 kilos, selon les recherches. Et le fait que le soldat s'engage dans le champ de bataille avec 35 kilos sur le dos, il devait avoir une forte musculature. Il est important, bien-aimé, de se fortifier, de se muscler. Parfois, dans nos prières, nous citons les versets, mais on les donne en désordre. On oublie même de nommer des équipements. On se muscle spirituellement dans les épreuves et les difficultés, car nous plaçons notre confiance, notre foi en Dieu, et sa paix se manifeste en nous. Au verset 11, il va nous dire, revêtez-vous. Pour se revêtir, il faut être fortifié. Il faut être musclé. Pour porter une charge, il faut avoir le dos assez solide. Quand Jésus est sorti du désert, où il a été tenté, il était revêtu de la puissance de l'Esprit. Se revêtir de la puissance de Dieu pour avoir la force de tenir ferme. Et tenir ferme n'est pas juste une position, garder une position ou subir. Mais tenir ferme, c'est avancer, malgré la difficulté. Il est important pour nous de tenir ferme. Mais tenir ferme, je le rappelle, ce n'est pas juste garder notre position, ne pas subir les attaques, mais avancer malgré la difficulté. Et quand nous citons Gédéon, avec ses hommes, ils étaient fatigués, mais ils étaient poursuivants toujours. Alors que nous puissions tenir ferme et avancer, garder notre position et avancer malgré les difficultés. Au verset 12, il va nous dire, car nous n'avons pas à lutter contre la chair et le sang, mais contre les dominations, contre les autorités, contre les princes de ce monde des ténèbres,
contre les esprits méchants dans les lieux célestes. Amen. La parole nous dit que nous n'avons pas à lutter contre les hommes sur le plan physique, mais dans le domaine spirituel. Le domaine spirituel, c'est un domaine invisible mais réel. Et ce verset nous montre qu'il y a dans le monde spirituel un côté mauvais avec des entités qui influencent le monde réel. Mais quand nous voyons le lieu où résident ces entités mauvaises, nous n'avons pas à intervenir dans ce domaine-là. Nous n'avons pas à intervenir dans cette sphère-là. Parce que Jésus a déjà remporté la victoire. Colossiens 2:15 nous dit, il a dépouillé les dominations et les autorités et les a livrées publiquement en spectacle en triomphant d'elles à la croix. Jésus a déjà remporté la victoire dans les lieux célestes. Alors, nous, en tant qu'humains, en tant que chrétiens, nous n'avons pas à aller dans ce lieu, là où résident les esprits méchants. Mais Jésus a déjà tout gagné. Il a déjà remporté la victoire. Nous n'avons pas à attaquer les entités dans le monde spirituel mauvais, dans les lieux célestes. Parce que si nous le faisons, et si vous le faites, on s'expose à des représailles. Jésus nous a donné une autorité sur le monde visible pour agir. Luc 10:19 nous dit, Luc 10:19, voici, je vous ai donné le pouvoir de marcher sur les serpents et les scorpions et sur toute la puissance de l'ennemi, et rien ne pourra vous nuire. Dans ce chapitre, si nous lisons le chapitre 10 de Luc, Jésus va déléguer son autorité aux disciples pour agir sur la terre. Dans les endroits où ils vont évangéliser, Jésus leur a donné l'autorité pour guérir les malades et pour chasser les démons. Jésus n'a pas donné aux disciples l'autorité pour agir dans les lieux célestes mauvais. L'influence des ténèbres vont diminuer parce que les hommes se convertissent, parce que les âmes se tournent vers Dieu. Alors, il est important de revoir nos positions, de revoir nos façons de penser, de nous revoir nos combats, parce que nous pouvons prier contre ces entités mauvaises, contre les démons, contre les esprits méchants dans les lieux célestes, mais nous allons perdre beaucoup de temps. C'est quand nous évangélisons, quand nous sommes au service de Dieu, quand l'ennemi peut paraître devant nous, nous avons cette autorité sur terre pour les chasser. Mais nous n'avons pas d'autorité dans le lieu où ils résident. Au verset 14, il nous dit, tenez ferme, tenez donc ferme. Ayez à vos reins la vérité pour ceinture. Revêtez la cuirasse de la justice. Mettez pour chaussure à vos pieds le zèle que donne l'évangile de paix. Prenez par-dessus tout cela le bouclier de la foi avec lequel vous pourrez éteindre tous les traits enflammés du malin. Prenez aussi le casque du salut et l'épée de l'esprit qui est la parole de Dieu. À partir du verset 14, nous voyons l'équipement du croyant. Et le premier équipement au verset 14, il nous dit la ceinture de vérité. La vérité, c'est la parole de Dieu, la parole écrite. La ceinture de vérité, c'est la parole, c'est la Bible. Et c'est l'arme la plus importante pour le disciple, car selon le modèle du soldat romain, la ceinture servait à attacher la cuirasse, servait aussi à porter l'épée parce qu'il y avait un fourreau, et la ceinture aussi portait le bouclier. Il est important aussi de le noter. La ceinture est importante parce que la cuirasse était faite de deux éléments. Et il est important que la ceinture puisse serrer la cuirasse pour que la cuirasse ne puisse pas se défaire dans les combats. Alors, revenons à nous-mêmes, là, aux disciples. Ça revient à dire
que ne pas méditer la Bible est dangereux pour le disciple. C'est comme si on n'avait pas de ceinture. C'est comme conduire sans permis. Alors, il est important de mettre cette ceinture de vérité, méditer la parole, parce que c'est l'arme la plus importante. C'est l'élément le plus important qui va être pour nous, en tant que chrétiens, une arme. Souvenez-vous que Jésus a toujours cité la parole devant Satan. Alors, la cuirasse, je disais tout à l'heure, de la justice est composée de deux parties, l'avant et l'arrière. Et la justice de Dieu, c'est cet acte d'amour qu'il a envers nous, nous qui avons choisi Christ. Car le sacrifice de Jésus nous rend juste devant Dieu. Et nous saisissons cette justice par la foi. Romains 3, 21 à 24. En sommeur, nous dit, Romains 3, 21 à 24, « Mais maintenant, Dieu a manifesté, sans faire intervenir la loi, la justice qu'il nous accorde et à laquelle les livres de la loi et les prophètes rendent témoignage. Dieu déclare les hommes justes par la foi en Jésus-Christ et cela s'applique à tous ceux qui croient. Car il n'y a pas de différence entre les hommes, car tous sont péchés, en effet, et sont privés de la gloire de Dieu. Et ils sont déclarés justes par sa grâce, c'est un don que Dieu leur fait par le moyen de la délivrance apportée par Jésus-Christ. Amen. La justice de Dieu a été manifestée en Jésus-Christ, et le sacrifice de Jésus nous rend justes pour celui qui accepte. Dans sa vie, nous étions tous des condamnés à mort. Nous vivions dans le péché. Mais comme nous avons reconnu notre état et nous avons accepté de suivre Jésus, nous avons l'espérance de la vie éternelle. Jésus nous a justifiés à la croix par amour. En Jésus, nous sommes déclarés justes. Alors, Dieu le Père ne voit plus notre péché. Il ne suffit pas juste d'accepter Jésus en tant que juste, en tant que justifié. Nous devons vivre d'une certaine manière. Alors, devons-nous revêtir de cette cuirasse de la justice? Il y a aussi les chaussures que donne l'Évangile de paix. Pour le soldat romain, les chaussures avaient une grande importance. Elles servaient à protéger les pieds. Elles avaient des semelles cloutées avec des clous pour passer dans les endroits rocailleux, les endroits difficiles. Le zèle, c'est l'empressement, c'est la hauteur à annoncer la bonne nouvelle. Cette bonne nouvelle donne la paix à celui qui accepte le prince de paix. Car Christ est mort pour nous. Comme cet exemple de Paul. Paul qui était zélé dans le pharisianisme, Jésus l'a touché. Jésus l'a appelé pour être cet apôtre rempli de zèle, d'empressement, à propager la parole. Et grâce au zèle de Paul, nous, jusqu'ici, dans notre petite Guadeloupe, nous avons bénéficié de la parole, de l'Évangile. Alors nous devons avoir du zèle pour annoncer l'Évangile, afin que le royaume de Dieu puisse grandir, afin que Dieu puisse sauver, parce que Dieu n'a pas fini de sauver. Il y a aussi le bouclier de la foi. Le bouclier d'un soldat romain servait à le protéger entièrement, car le bouclier était à sa taille. Et le bouclier devait avoir un entretien régulier pour le rendre efficace au combat. Quand nous grandissons dans la foi, les autres équipements que nous avons cités sont protégés. Par exemple, notre zèle ne va pas diminuer.
Quand notre foi grandit, nous avons plus de zèle. Quand notre foi grandit, nous gardons la parole. Parce que la parole, la foi vient de la parole, dans Romains 10, 17. Et le bouclier, selon les recherches, selon l'histoire, devait être continuellement imbibé d'huile parce que le bouclier était recouvert de cuir. Et l'huile permettait au cuir de ne pas craquer, se déchirer. Et si le cuir se déchirait, c'était un peu dangereux sur le champ de bataille. Dans la parole de Dieu, l'huile est synonyme d'onction et du Saint-Esprit. Pourquoi notre foi ne défaille pas pendant les combats? Il nous faut être remplis du Saint-Esprit. Il nous faut être remplis de cette puissance qui vient d'en haut, comme Jésus l'a promis. Et pour se remplir, nous avons des temps de prière, des temps de louange, des temps d'adoration. Ainsi, l'onction de l'Esprit se pose sur nous, nous remplit, afin que notre huile ne puisse pas manquer. Il nous parle aussi du casque du salut. Cinquième arme. Le casque sert à protéger la tête. Et pourquoi la tête? L'ennemi va attaquer nos pensées pour nous amener à baisser la garde. Et comme je l'ai dit, le diable ne peut pas nous faire pécher sans notre volonté. Il va essayer de bombarder nos pensées pour nous faire tomber, pour nous faire changer de pensée, pour établir des forteresses. Mais le salut que Dieu donne, que Jésus nous donne, nous permet de faire partie du royaume. Mais plus encore, nous sommes des enfants de Dieu. Parfois, quand nous sommes attaqués, l'ennemi veut nous faire croire le contraire, que nous ne sommes plus enfants de Dieu, que nous avons perdu notre salut. Le diable, c'est toujours un menteur. Alors, dans ces moments où l'ennemi nous attaque, il est important de se rappeler son identité en Christ. Nous sommes héritiers. Nous sommes enfants de Dieu. Nous faisons partie du royaume de Dieu. Nous sommes les sujets du royaume de Dieu. Alors, quand l'ennemi viendrait, nous pouvons lui résister. Le casque du salut. Nous sommes sauvés. Alors, l'épée de l'Esprit, la parole de Dieu. Il existe deux termes pour dire parole dans les Écritures. Il y a logos, qui fait référence à la parole écrite de Dieu. Et le rhéma, qui décrit une parole fraîche de Dieu, spécialement révélée par Dieu dans un moment précis. Et ici, l'épée de l'Esprit, le terme grec, c'est le rhéma. C'est une parole issue de la Bible, mais qui a une portée dans un moment précis. C'est, par exemple, pendant que vous lisez la Bible, pendant que vous méditez, un verset se détache, et ce qui peut nous montrer une réponse à une prière ou une difficulté. On peut aussi prendre l'exemple de Pierre. Quand Jésus marchait sur les eaux, Pierre a dit à Jésus, « Si c'est toi, ordonne que je vienne. » Et Jésus a ordonné que Pierre vienne, et Pierre a marché sur les eaux un moment. Alors, c'est un rhéma, c'est une parole fraîche dans un moment précis. Alors, l'épée de l'Esprit, dans nos combats, dans nos moments de combat, il est important d'apprendre à écouter, à écouter Dieu, à écouter le Saint-Esprit, pour que nous puissions recevoir une parole fraîche dans les moments difficiles. Nous avons vu que la parole est une épée. La parole est une arme offensive. Alors, il est important pour nous de méditer la parole, de la garder. Et quand les moments de combat vont arriver, le Saint-Esprit va prendre une parole et va nous la donner pour changer le terme de la guerre, pour changer le terme de la bataille, pour que nous soyons victorieux.
Nous sommes amenés à combattre

verset 18, 1 Timothée 1, verset 18. Le commandement que je t'adresse, Timothée, mon enfant, selon les prophéties faites précédemment à ton sujet, c'est que, d'après elles, tu combattes le bon combat. Amen. Paul encourage Timothée à combattre le bon combat comme lui-même a combattu le bon combat. Peut-être que tu as déposé les armes, tu ne combats plus. Je t'encourage à reprendre tes armes pour continuer la bataille. Peut-être ton armure a des pièces manquantes, mais le Seigneur peut te rééquiper. Ou peut-être que tu n'utilises pas tes armes de la bonne façon. Je veux t'encourager à laisser le Saint-Esprit te parler afin de combattre de la bonne façon. Dans tout combat, nous devons avoir une stratégie. Et la stratégie de Dieu est la meilleure pour nous. Dieu est le parfait stratège pour gagner les combats. Et il nous a envoyé son Saint-Esprit pour nous communiquer comment combattre et pour nous révéler les stratégies. Même les stratégies de l'ennemi peuvent nous révéler les stratégies de l'ennemi. Alors je veux t'encourager à combattre le bon combat de la bonne façon en utilisant les armes de Dieu. Tu n'es pas n'importe qui, tu es un soldat. Quand tu as accepté Christ dans ta vie, tu es rentré dans l'armée du Seigneur pour mener le bon combat. Alors, reprends tes armes et bats-toi. Jésus a déjà remporté la victoire dans le ciel, mais nous, sur la terre, nous aurons à combattre les forteresses que l'ennemi met dans nos pensées. Nous aurons à combattre les entités mauvaises, les démons quand nous évangélisons. Dieu nous a donné autorité pour combattre sur la terre. Alors, ressaisis-toi, prends tes armes, mets-toi debout et laisse Dieu t'équiper s'il te manque des choses et tu verras que Dieu va t'utiliser avec puissance et autorité pour que son royaume puisse grandir. Amen. Seigneur, je veux prier, Père, pour chacun. Nous sommes devant toi, Seigneur éternel, et nous voulons vraiment mener le bon combat, Seigneur. Seigneur, tu connais encore les stratégies de l'ennemi. Tu connais, Seigneur, ce que l'ennemi a mis, Seigneur éternel, en place pour, Seigneur, nous déstabiliser, pour nous combattre. Mais toi, tu es le Tout-Puissant. Tu connais tout, Seigneur éternel. Tu connais toutes les failles de l'ennemi. Mais Seigneur, tu nous as équipés. Tu nous as tout donné, Seigneur, pour combattre sur terre, Seigneur, dans le monde spirituel. Seigneur, nous voulons vraiment, Seigneur éternel, nous rééquiper, Seigneur, si nous avons déposé nos armes. Nous voulons vraiment, Seigneur éternel, que tu puisses nous renouveler, nous fortifier, nous donner, Seigneur éternel, les stratégies qu'il faut pour bien combattre, pour ne pas mener des combats qui vont nous épuiser, Seigneur, des combats inutiles. Mais nous voulons combattre le bon combat, Seigneur. Seigneur, viens nous équiper, Seigneur éternel, de tous les équipements du soldat de Dieu, afin que nous puissions grandir, afin que nous puissions vraiment combattre et que ton royaume puisse avancer. Seigneur, nous désirons, Seigneur éternel, vraiment que tu puisses nous équiper, afin que ta grâce abonde dans les vies, afin que, Seigneur, nous soyons cette armée qui avance, afin que ton royaume puisse grandir, Seigneur. Tu es le roi des rois, Seigneur, et tu veux encore conquérir des cœurs. Alors nous voici devant toi, Seigneur. Aide-nous, Seigneur. Équipe-nous. Et que ton Esprit Saint puisse nous rejoindre, Seigneur, de cette puissance d'en haut, afin que nous soyons utilisés par toi. Bénis ton peuple, Seigneur, et que ton nom soit glorifié au nom de Jésus. Amen.

Ô Éternel, tu es pour moi un bouclier qui me protège. Ô toi, ma gloire, tu me feras marcher encore la tête haute. À haute voix, je crie vers l'Éternel. De sa montagne sainte, mon Dieu m'exaucera.

Que deviendrais-je si je n'avais pas l'assurance de voir l'amour de l'Éternel au pays des vivants? Attends-toi donc à l'Éternel. Sois fort, affermis ton courage. Oui, attends-toi à l'Éternel.

Je me confie en l'Éternel, je ne faiblirai pas. Sonde-moi, Éternel, éprouve-moi et examine mon cœur et mes pensées. Je garde ton amour présent à mon esprit et je conduis ma vie selon ta vérité.

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amis de Dieu. Considérez la façon dont Dieu décrit sa relation avec Abraham. Abraham, mon ami. Ésaïe 41, verset 8. Le Nouveau Testament nous dit aussi, Abraham crut à Dieu et il fut appelé ami de Dieu. Jacques, chapitre 2, verset 23. Quel éloge incroyable, être appelé l'ami de Dieu. Que le Créateur de l'univers appelle un homme son ami semble être au-delà de toute compréhension humaine. C'est pourtant bien ce qui arriva à Abraham. Le terme hébreu qu'Ésaïe emploie pour ami signifie ici affection et proximité. En grec, le substantif utilisé par Jacques veut dire associé, cher et proche. Les deux mots indiquent une intimité profonde et partagée. Plus votre intimité avec Christ est grande, plus grand est notre désir de vivre entièrement en sa présence. De surcroît, nous commençons à voir de façon plus claire que Jésus est notre seul fondement. La Bible nous dit qu'Abraham attendait la cité qui a de solides fondations, celle dont Dieu est l'architecte et le constructeur. Hébreux chapitre 11, verset 10. Pour Abraham, rien en cette vie n'est permanent. L'Écriture déclare que, pour lui, le monde était un lieu étrange, assurément pas un lieu où l'on puisse s'enraciner. Le pays céleste après lequel soupirait Abraham n'était pas un lieu au sens littéral du terme, mais bien plutôt une demeure auprès du Père. Le terme pour l'expression « patrie céleste » est dérivé d'une racine signifiant « Père ». Ainsi, le pays céleste que cherchait Abraham était au sens littéral un endroit où il serait avec le Père. Abraham n'avait pourtant rien de mystique, ni d'un ascète, se donnant des airs de sainteté et vivant dans un brouillard spirituel. Cet homme mena une vie terrestre fortement impliqué dans des affaires du monde. En effet, il possédait des milliers de têtes de bétail et avait assez de serviteurs pour constituer une petite armée. Ce devait être un homme très occupé à diriger ses serviteurs, à acheter et à vendre ses animaux, moutons et chèvres. Pourtant, malgré ses affaires et ses responsabilités, Abraham trouvait le temps de vivre en intimité avec le Seigneur. Connaissez-vous cette sorte d'intimité avec le Seigneur? Cette intimité qui le fait vous qualifiez d'amis, ce peut être la vôtre.

Un vivant sacrifice. Paul fut rejeté, tenté, persécuté, battu, emprisonné, naufragé et lapidé. En plus de tout cela, il portait tous les soucis de l'Église. Il rendit toutefois ce témoignage. En toute situation, je suis content. Paul aurait pu demander alors, « Voulez-vous savoir comment je suis parvenu à la connaissance de cette mare céleste ? Comment j'ai trouvé du contentement en Christ ?» En voici le secret. Présentez votre corps en vivant sacrifice au Seigneur. J'ai acquis le contentement par le seul sacrifice de ma volonté. Je vous exhorte donc, frères, par les compassions de Dieu, à offrir vos corps comme un sacrifice vivant, saint, agréable à Dieu, ce qui sera de votre part un culte raisonnable. Romains chapitre 12, verset 1. La racine en grec de vivant signifie de toujours. Paul évoque ici un engagement ferme, un sacrifice consenti une fois pour toutes. Pour la durée de la vie, ce sacrifice n'a rien à voir avec l'expiation valable. Mais maintenant, à la fin des siècles, Christ a paru une seule fois pour abolir le péché par son sacrifice. Hébreux, chapitre 9, verset 26. Paul traite d'une sorte différente de sacrifice dans lequel Dieu prend un grand plaisir, et ce, précisément parce qu'il a très au cœur. Ce sacrifice est celui de la mort à notre volonté, celui du rejet de notre confiance en nous et de l'abandon de nos ambitions. Quand Paul nous exhorte, présentez votre corps, il dit, approchez-vous du Seigneur. Cela signifie nous approcher de Dieu dans le but de lui offrir notre moi tout entier, de venir à lui, non avec notre confiance en nous-mêmes, mais en tant qu'enfant ressuscité, saint dans la justice de Jésus, accepté par le Père grâce à notre position en Christ. À l'instant où vous lui remettez votre volonté, le sacrifice est consommé. Cet acte de foi est le culte raisonnable auquel Paul fait référence. Il s'agit tout simplement de lui faire confiance avec notre volonté de croire qu'il pourvoira à toutes les bénédictions dont nous avons besoin. Offrez toujours ce sacrifice, alors vous trouverez le contentement car Dieu sera satisfait.

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Ne calomnie pas un serviteur auprès de son maître, de peur qu'il ne te maudisse et que tu ne te rendes coupable. Il est une race qui maudit son père et qui ne bénit point sa mère. Il est une race qui se croit pure et qui n'est pas lavée de sa souillure. Il est une race dont les yeux sont hautains et les paupières élevées. Il est une race dont les dents sont des glaives et les mâchoires des couteaux. Pour dévorer le malheureux sur la terre et les indigents parmi les hommes.

paroles du roi Lemuel, sentences par lesquelles sa mère l'instruisit. Que te dirai-je, mon fils ? Que te dirai-je, mon fils de mes entrailles ? Que te dirai-je, mon fils objet de mes vœux ? Ne livre pas ta vigueur aux femmes, et tes voix à celles qui perdent les rois. Ce n'est point au roi, Lemuel. Ce n'est point au roi de boire du vin, ni au prince de rechercher des liqueurs fortes. De peur qu'en buvant, il n'oublie la loi et ne méconnaisse les droits de tous les malheureux.

Il y a sur la terre quatre animaux petits, et cependant des plus sages. Les fourmis, peuple sans force, préparent en été leur nourriture. Les damans, peuple sans puissance, placent leur demeure dans les rochers. Les sauterelles n'ont point de roi et elles sortent toutes par division. Le lézard saisit avec les mains et se trouve dans les palais des rois. Il y en a trois qui ont une belle allure et quatre qui ont une belle démarche. Le lion, le héros des animaux, ne reculant devant qui que ce soit. Le cheval tout équipé ou le bouc. Et le roi, à qui personne ne résiste.

Qui est monté aux cieux et qui en est descendu? Qui a recueilli le vent dans ses mains? Qui a serré les eaux dans son vêtement? Qui a fait paraître les extrémités de la terre? Quel est son nom? Et quel est le nom de son fils? Le sais-tu? Toute parole de Dieu est éprouvée. Il est un bouclier pour ceux qui cherchent en lui un refuge. N'ajoute rien à ses paroles, de peur qu'il ne te reprenne et que tu ne sois trouvé menteur.

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Ceux qui ont le cœur pervers sont en abomination à l'Éternel. Mais ceux dont la voie est intègre lui sont agréables. Certes, le méchant ne restera pas impuni, mais la postérité des justes sera sauvée. Un anneau d'or au nez d'un pourceau, c'est une femme belle et dépourvue de sens. Le désir des justes, c'est seulement le bien. L'attente des méchants, c'est la fureur.

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1: Dieu retrouve toujours ce qui est perdu. Parmi les textes les plus beaux que Jésus a racontés, les histoires merveilleuses, les récits extraordinaires que Jésus a apportés, se trouvent dans l'évangile de Luc au chapitre 15. Vous trouverez trois récits, trois histoires de choses perdues et retrouvées. La brebis perdue, la drachme perdue, la pièce d'argent perdue, et le fils perdu. Trois situations où, quelque part, la brebis ne voulait pas être perdue, mais elle était perdue. La drachme ne savait même pas qu'elle était perdue, elle était perdue. Et puis le fils qui, lui, savait qu'il était perdu et qui voulait revenir. Une histoire un peu dramatique. La puissance de la perte, le drame de la perte, mais aussi la joie des retrouvailles et surtout la détermination du propriétaire des brebis ou de la drachme de mettre tout en œuvre pour retrouver ce qui a été perdu. Mais la plus belle histoire est certainement celle-ci. Un homme avait deux fils. Le plus jeune dit à son père, « Mon père, donne-moi la part de bien qui doit me revenir. » Le père leur partagea son bien, et peu de jours après, le fils, ayant tout ramassé, partit pour un pays éloigné. Et là, il dissipa son bien en vivant dans la débauche. Lorsqu'il eut tout dépensé, une grande famine survint dans ce pays, et il commença à se trouver dans le besoin. Il alla se mettre au service d'un des habitants du pays, qu'il envoya sur les champs pour garder les pourceaux. Il aurait bien voulu se rassasier des carouges que mangeaient les pourceaux, mais personne ne lui en donnait. Étant rentré en lui-même, il dit « Combien d'ouvriers chez mon père ont du pain en abondance et moi ici, je meurs de faim. Je me lèverai. J'irai vers mon père et je lui dirai « Mon père, j'ai péché contre le ciel et contre toi, je ne suis plus digne d'être appelé ton fils. Traite-moi comme un de tes ouvriers. » Et il se leva. Et il alla vers son père. Et comme il était encore loin, son père le vit et fut ému de compassion. Il courut se jeter à son cou et l'embrassa. Et le fils lui dit, « Mon père, j'ai péché contre le ciel et contre toi. Je ne suis plus digne d'être appelé ton fils. » Mais le père dit à ses serviteurs, « Apportez vite la plus belle robe et l'en revêtez. Mettez-lui un anneau au doigt et des souliers aux pieds. Amenez le veau gras et tuez-le. Mangeons et réjouissons-nous. Car mon fils, que voici, était mort et il est revenu à la vie. Il était perdu et il a été retrouvé et ils commencèrent à se réjouir. » Ce texte de Luc chapitre 15 est un texte tellement rempli de ce que Dieu veut faire aujourd'hui pour des personnes qui sont perdues. On pourrait dire que ce n'est pas seulement la parabole du fils perdu ou du fils prodigue, mais c'est aussi la parabole du père généreux, du père plein d'amour, qui va attendre le retour de son fils. Un texte que vous avez certainement déjà lu et entendu parler, dont vous avez entendu parler souvent. Mais je voudrais encore juste une fois ici rappeler quelques éléments importants. Ce fils va complètement manquer de respect face à son père. Alors que tous les enfants disent « Je ne veux jamais que papa meure », ce fils va dire en quelque sorte « J'aimerais que mon père soit déjà enterré pour que je puisse avoir son héritage. » Lui, il ne voulait plus rester sur cette maison, il voulait voir la vie, il voulait voir les autres pays, il voulait dépenser, il voulait voir autre chose, il voulait respirer un autre air. Et cet homme, ce jeune, rempli et bien sûr naïf, sans expérience, d'un égo démesuré, va prendre simplement ce qui lui revient, bien sûr, le père le laisse faire, le père accepte ce partage et va encaisser la honte, va encaisser aussi tout ce que les gens vont dire au sujet de cette famille. Ils vont parler tout bas, chuchoter, dire « Vous avez entendu ce qui se passe dans cette famille ?» Et il va devoir porter ce témoignage difficile d'une famille cassée alors qu'il n'en peut rien. C'est le choix de son fils. Le père lui laisse la liberté, tout comme Dieu nous laisse la liberté de faire ce que nous voulons. Mais il ne va jamais nous perdre de vue. Vous n'êtes pas perdu du radar. vous êtes encore sous le regard du Seigneur qui vous laisse faire ce que vous avez choisi de faire, car il nous respecte et il nous laisse vraiment le libre arbitre. Ce père va souffrir, je l'ai dit, alors que son fils va partir, va s'éloigner. Et ce fils qui s'éloigne, qui veut faire la grande vie, qui va avoir des amis, qui va avoir de l'argent, qui pourra se permettre plein de plaisirs, va commencer vers une descente, vers une pente descendante, et il va arriver dans une pénurie, il va arriver finalement à une perte totale. Ce fils a oublié une chose, qu'en quittant la maison du père, il sort de la protection du père, il sort de la bénédiction du père, il quitte sa bénédiction, il quitte sa présence. Mes amis, lorsque nous faisons ce que nous voulons, nous devons toujours rester dans la présence du Père céleste. Même si Dieu nous voit, nous ne devons jamais emprunter des chemins dangereux pour être des perdants comme ce fils a été perdant. Ne quittez pas la protection du Seigneur, ne quittez pas sa présence ni sa bénédiction. Et alors ce fils arrive finalement au bout de lui-même, au bout du rouleau. Le texte nous dit qu'il n'arrivait plus même à manger à sa faim et il n'avait plus d'amis, bien sûr, parce que tant qu'il y a de l'argent, il y a des amis, mais là, dans le fond de sa détresse, dans le fond de son trou, de sa mort qui approche, il repense à son père. Il commence à aimer son père, mais son père n'est pas là. Son père est absent. Son père est loin de lui. Il voudrait tellement le retrouver. Il a la nostalgie de la maison. Il voudrait tellement revenir. Et le texte sur lequel nous pourrions encore tellement dire de choses, mais je ne vais pas trop rallonger. Juste, je vous laisse méditer sur ces quelques paroles. Ce texte nous dit « rentrer en lui-même ». C'est là qu'il va vraiment prendre le premier pas et faire ce pas de la repentance. Il va changer d'avis sur lui-même, mais aussi sur son père et finalement sur sa vie. Rentrer en lui-même, il dit « Ah, j'aimerais tellement rentrer ». Et il va rentrer à la maison. Ça, c'est dépasser les bonnes intentions pour se mettre en action. Et il se leva et il rentra. Je connais bien des gens qui ont formuler des bonnes résolutions. Ah, il faut que ça change. Ah, je voudrais faire ceci. Ah, je vais faire ce que tu me dis, pasteur. Mais ils en sont restés sur les bonnes résolutions. Ils ne les ont jamais mis en pratique. Les bonnes résolutions ont été mises dans un tiroir et rien n'a bougé dans leur vie. Ils sont restés les mêmes. Mais ce fils va se lever, non seulement une bonne résolution, mais il va se mettre en marche et dans l'humilité, il va revenir. Et quel accueil! Quel accueil! Et c'est là que la dimension du Père merveilleux, du Père généreux, du Père d'amour se met en valeur. Et ça, c'est l'image de votre Dieu, de votre Seigneur qui vous aime et qui vous voit revenir vers lui dans sa volonté, qui vous voit s'approcher et qui vient vous embrasser, qui vient vous témoigner sa tendresse, son amour et ses encouragements. Et le Père va remonter finalement ce fils du fond de son abîme, il va le remettre vraiment au niveau des fils. Il va lui donner un anneau au doigt, qui est le symbole que recevaient les fils de la maison. Il va recevoir un habit nouveau. Ses haillons vont disparaître. Un habit neuf va être le symbole du revêtement de la justice de Jésus. Et ensuite, il va recevoir des chaussures, une protection qu'avaient aussi les fils face aux esclaves. Il n'est plus esclave, il n'est plus un mercenaire, il est un fils. Il a une position, un statut. Il retrouve ce qu'il avait perdu et il va apprécier l'amour du Père. Et il va retrouver il va rencontrer et trouver peut-être pour la première fois la joie d'être à la maison. La joie d'être à la maison. Mes amis, combien il est important de vivre dans cette harmonie avec le Père. Le Père qui vous accueille toujours.
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au chef des chantres du serviteur de l'Éternel, de David, qui adressa à Dieu les paroles de ce cantique. Il dit, « Mon seul abri, c'est toi. Toujours mon cœur te chantera, car tu me délivres et chaque

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0: Éloigne de moi la fausseté et la parole mensongère. Ne me donne ni pauvreté, ni richesse. Accorde-moi le pain qui m'est nécessaire. De peur que, dans l'abondance, je ne te renie et ne dise « Qui est l'Éternel ?» Ou que dans la pauvreté, je ne dérobe et ne m'attaque au nom de mon Dieu. Le pain du mensonge est doux à l'homme. Et plus tard, sa bouche est remplie de gravier. Les projets s'affermissent par le conseil. Fais la guerre avec prudence. Celui qui répand la calomnie dévoile les secrets. Ne te mêle pas avec celui qui ouvre ses lèvres. Si quelqu'un maudit son père et sa mère, sa lampe s'éteindra au milieu des ténèbres. Qui peut trouver une femme vertueuse? Elle a bien plus de valeur que les perles. Le cœur de son mari a confiance en elle, et les produits ne lui feront pas défaut. Elle lui fait du bien et non du mal tous les jours de sa vie. Elle se procure de la laine et du lin et travaille d'une main joyeuse. Elle est comme un navire marchand, elle amène son pain de loin. Elle se lève lorsqu'il est encore nuit et elle donne la nourriture à sa maison et la tâche à ses servantes.
1: La gloire de l'Éternel sera toujours. L'Éternel se réjouira en ses œuvres. Il regarde vers la terre et elle tremble. Il touche les montagnes et elles fument.

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1: Tu l'avais couverte de l'abîme comme d'un vêtement. Les eaux se tenaient au-dessus des montagnes. À ta menace, elles s'enfuirent. À la voix de ton tonnerre, elles se hâtèrent de fuir. Les montagnes s'élevèrent, les vallées s'abaissèrent. Au lieu même que tu leur avais établi, tu leur as mis une limite qu'elles ne dépasseront point, elles ne reviendront pas couvrir la terre.

0: Plusieurs filles ont une conduite vertueuse, mais toi, tu les surpasses toutes. La grâce est trompeuse et la beauté est vaine. La femme qui craint l'Éternel est celle qui sera louée. Récompensez-la du fruit de son travail et qu'aux portes ses œuvres la louent.
1: Célébrez l'Éternel, car il est bon, car sa bonté demeure à toujours. Que les rachetés de l'Éternel le disent, ceux qu'il a rachetés de la main de l'oppresseur et qu'il a rassemblés des pays du levant et du couchant, du nord et de la mer.

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1: Voilà le petit moment.

Ils célèbrent l'Éternel pour sa bonté et pour ses merveilles envers les fils des hommes, car il a rassasié l'âme altérée et a rempli de bien l'âme affamée.

Alors, ils crièrent à l'Éternel dans leur détresse, et il les délivra de leurs angoisses. Il les fit sortir des ténèbres et de l'ombre de la mort, et rompit leurs liens.

0: Heureux celui qui se soucie du pauvre. S'il est dans le malheur, l'Éternel le délivre. L'Éternel le protège et préserve sa vie. Il le rend heureux sur la terre et ne le livre pas au pouvoir de ses ennemis. L'Éternel le soutient sur son lit de souffrance et quand il est malade, il lui refait sa couche.
1: Les projets de l'homme diligent ne mènent qu'à l'abondance. Mais celui qui agit avec précipitation n'arrive qu'à la disette. Des trésors acquis par une langue mensongère sont une vanité fugitive et l'avant-coureur de la mort. La violence des méchants les emporte parce qu'ils refusent de faire ce qui est juste. Le coupable suit des voies détournées, mais l'innocent agit avec droiture.

Ça y est, c'est fini pour Entre deux notes. J'espère que vous avez aimé et que vous vous êtes bien reposé entre deux notes. Salut et à bientôt !

Souviens-toi de moi, Éternel, selon ta faveur envers ton peuple, visite-moi par ton salut, afin que je voie le bien de tes élus, que je me réjouisse de la joie de ta nation, et que je me glorifie avec ton héritage. »

mais il relève le pauvre de l'affliction et donne des familles comme des troupeaux. Les hommes droits le verront et s'en réjouiront, et toute iniquité fermera sa bouche. Qui est sage prendra garde à ces choses et comprendra les bontés de l'Éternel.

Psaume 46, verset 2. Car Dieu est pour nous un refuge et un appui, un secours qui ne manque jamais dans la détresse. Hallelujah. Hallelujah.

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0: Pourquoi donc, ô mon âme, es-tu si abattue et gémis-tu sur moi? Mets ton espoir en Dieu, je le louerai encore, car il est mon sauveur.
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L'âme du méchant désire le mal. Son ami ne trouve pas grâce à ses yeux. Quand on châtie le moqueur, le sot devient sage. Et quand on instruit le sage, il accueille la science.

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1: Il a fait la lune pour les saisons. Le soleil connaît son coucher. Tu amènes les ténèbres et la nuit arrive. Alors, toutes les bêtes de la forêt sont en mouvement, les lions se rugissent après la proie et pour demander à Dieu leur nourriture. Le soleil se lève, ils se retirent et se couchent dans leur tanière. Alors, l'homme sort à son ouvrage et à son travail jusqu'au soir.

Je vous salue au nom de Jésus. Que la grâce de Dieu soit sur chacun. Nous voulons saluer ceux qui nous suivent sur Internet. Soyez bénis. Alors aujourd'hui, nous allons parler du combat. Mener le combat. En tant qu'enfant de Dieu, en tant que croyant, en tant que chrétien, nous sommes amenés à mener le combat. Et 2 Timothée 4, verset 7 va nous dire, et c'est Paul qui va le dire à Timothée. J'ai combattu le bon combat, j'ai achevé la course, j'ai gardé la foi. 2 Timothée 4, 7, j'ai combattu le bon combat. Paul va déclarer qu'il a combattu le bon combat et qu'il a gardé la foi. Si Paul parle de combat, c'est que nous comprenons que, en tant que disciples, nous aussi nous devons mener des combats. Et en tant que disciples, nous devons avoir cette mentalité de combattant, de soldat. Alors nous allons voir trois points, trois grands points. Le lieu du combat, comment agit l'ennemi et les armes du disciple. Alors, le premier point que nous allons voir, dans Hébreux 13, verset 3, en version Semeur, les lieux du combat. Il nous dit, par la foi, nous comprenons que l'univers a été harmonieusement organisé par la parole de Dieu et qu'ainsi le monde visible tire son origine de l'invisible. Amen. Nous devons comprendre que le combat que mène le disciple de Jésus est spirituel. Et se fait contre le monde spirituel. Les victoires gagnées dans le spirituel va se manifester dans le domaine visible, dans le monde visible. Et nous pouvons voir cet exemple dans Exode 17, versets 8 à 13. Exode 17, versets 8 à 13. Amalek vint combattre Israël à Réphidim. Alors, Moïse dit à Josué, « Choisis-nous des hommes, sors et combat Amalek. Demain, je me tiendrai sur le sommet de la colline, la verge de Dieu dans ma main. » Josué fit ce que lui avait dit Moïse pour combattre Amalek et Moïse. Aaron et Hur montèrent sur le sommet de la colline. Lorsque Moïse élevait sa main, Israël était le plus fort. Et lorsqu'il baissait sa main, Amalek était le plus fort. Les mains de Moïse étant fatiguées, ils prirent une pierre qu'ils placèrent sous lui et il s'assit dessus. Aaron et Hur soutenaient ses mains, l'un d'un côté et l'autre de l'autre. Et ses mains restèrent fermes jusqu'au coucher du soleil. Et Josué vainquit Amalek et son peuple au tranchant de l'épée. Amen. Nous voyons ici cette bataille entre Israël et Amalek. Le combat se menait sur deux plans. Le plan physique, Josué combattait, mais aussi sur le plan spirituel. Josué était sur le terrain, mais Moïse était sur la montagne avec Hur et Aaron, et avec le bâton de Dieu dans sa main. Il y avait d'abord un combat qui se faisait dans le monde spirituel. À chaque fois que Moïse baissait la main, Amalek était plus fort. Et quand sa main était levée, Israël était le plus fort. Cela nous prouve que nos luttes et nos combats sont d'abord spirituels. Et il y a un autre endroit où la bataille fait rage, c'est contre nous-mêmes, c'est contre nos pensées. Nous battons souvent contre nos mauvaises pensées, les pensées qui viennent du vieil homme. Et nous sommes toujours dans ce combat intérieur. Mais nous sommes enfants de Dieu. Nous sommes amenés à marcher selon l'Esprit et à laisser les mauvaises pensées du vieil homme dehors. Jacques 4, verset 1 à 3 nous dit, Jacques 4, verset 1 à 3, d'où viennent les luttes et d'où viennent les querelles parmi vous? N'est-ce pas de vos passions qui combattent dans vos membres? Vous convoitez et vous ne possédez pas. Vous êtes meurtrier et envieux, et vous ne vous pouvez pas obtenir. Vous avez des querelles et des luttes,
et vous ne possédez pas parce que vous ne demandez pas. Vous demandez et vous ne recevez pas parce que vous demandez mal dans le but de satisfaire vos passions. Amen. Jacques nous dit que les luttes viennent de nos passions qui sont dans nos membres, de cette partie du vieil homme, de cette partie que nous devons crucifier. Mais souvent, même si quand nous nous baptisons, nous pensons que le vieil homme n'est plus là, mais dans des occasions, il revient au galop. Et si nous nous laissons dominer par le vieil homme, nous avons déjà perdu la bataille. Nous sommes influencés par notre environnement, c'est-à-dire tout ce que nous voyons, tout ce que nous écoutons, pénètre à l'intérieur de nous. Souvent, quand vous entendez une publicité à la radio ou à la télévision d'une belle voiture ou d'un produit nouveau, on aura la curiosité d'aller regarder et parfois même de l'acheter. Ou des musiques qui passent souvent à la radio. Et ces influences vont nous confronter à notre foi, à notre éducation spirituelle, à nos convictions. Et le premier combat que nous devons mener, c'est contre notre chair, les pensées issues du vieil homme. Galates 5, 17 à 21 nous dit, car la chair a des désirs contraires à ceux de l'esprit, et l'esprit a ceux de contraires à la chair. Ils sont opposés entre eux, afin que vous ne fassiez point ce que vous voudriez. Si vous êtes conduit par l'Esprit, vous n'êtes point sous la loi, verset 19. Or, les œuvres de la chair sont manifestes. Ce sont l'impudicité, l'impureté, la dissolution, l'idolâtrie, la magie, les inimitiés, les querelles, les jalousies, les animosités, les disputes, les divisions, les sectes, l'envie, l'ivrognerie, les excès de table, les choses semblables. Je vous dis d'avance, comme je l'ai déjà dit, que ceux qui commettent de telles choses n'hériteront point du royaume de Dieu. Amen. Celui qui est dominé par sa chair est déjà perdant dans le combat. Les œuvres de la chair vont ouvrir des portes aux attaques du diable. Et si nous marchons par la chair, nous allons souffrir. Et le but de l'ennemi, c'est de nous éloigner de Dieu. Et quand nous éloignons de Dieu, nous sommes sans protection. Et lui, il fera ce qu'il veut avec nous. Il est important pour nous que la parole demeure en nous. Nous devons nous remplir de la parole. Quand nous évoluons dans un environnement qui est sain, nos pensées sont saines. Quand vous écoutez de la louange, vous méditez la parole de Dieu, nos pensées seront remplies de la parole et de la louange. Mais si vous écoutez des mauvaises choses, des musiques mondaines, mais nos pensées seront remplies des paroles, des musiques mondaines. Alors il est important pour nous de faire taire la chair, le vieil homme, afin de marcher par l'Esprit et d'écouter le Saint-Esprit. Alors deuxième point, comment l'ennemi agit? Genèse 3, verset 1 nous montre comment le serpent a agi. Le serpent était le plus rusé de tous les animaux des champs que l'Éternel avait fait. Et il dit à la femme, « Dieu a-t-il réellement dit, vous ne mangerez pas de tous les arbres du jardin ?» La parole nous dit que le serpent était rusé. Donc l'ennemi commence par la ruse. Et depuis le jardin, le serpent a utilisé la ruse pour faire croire à Ève qu'il était avantageux d'être comme Dieu. Ce que Satan n'avait pas réussi à faire dans le ciel, il va manipuler l'homme pour qu'il puisse croire qu'il sera comme Dieu. Et s'il mange du fruit de l'arbre, de la connaissance du bien et du mal. Mais ce choix d'Adam a été fatal. Ce choix d'Adam a malheureusement permis au péché de rentrer dans le monde et la mort. L'ennemi n'a pas changé ses habitudes, il n'a pas changé ses stratégies, il utilise toujours la ruse.
Et l'ennemi ne peut pas nous pousser à pécher sans notre volonté. Il doit agir sur notre volonté pour nous faire pécher. 2 Corinthiens 10, versets 4 et 5 en sommeur nous dit: car les armes avec lesquelles nous combattons ne sont pas simplement humaines. Elles tiennent leur puissance de Dieu qui les rend capables de renverser des forteresses. Oui, nous renversons les faux raisonnements, ainsi tous ceux qui se dressent présomptueusement contre la connaissance de Dieu, et nous faisons prisonnière toute pensée pour l'amener à obéir à Christ. Amen. Nous voyons ici que les armes du disciple sont spirituelles et les armes sont utiles pour, au verset 4, renverser les forteresses. Qu'est-ce qu'une forteresse? Une forteresse est un lieu fortifié pour résister aux attaques extérieures. Mais dans le domaine spirituel, une forteresse est un faux raisonnement, une pensée qui se dresse contre Dieu et ses principes spirituels. Et l'ennemi utilise souvent ces stratégies pour attaquer les disciples dans leur façon de penser. En informatique, on appelle ça un cheval de Troie. On va recevoir un email avec une pièce jointe. Et dès qu'on clique dessus, le virus va s'installer sur l'ordinateur. Il est important pour nous de faire attention à ne pas mettre en doute la parole de Dieu, ou de retirer de la parole ce qui ne nous plaît pas, ou de raisonner, de philosopher sur la parole. La philosophie fait appel à un raisonnement humain. On peut même douter de l'autorité de la parole. L'ennemi peut nous faire croire qu'on n'a pas besoin du Saint-Esprit. Il peut nous faire croire que vivre dans le péché n'a aucune conséquence. Toutes ces choses, c'est des forteresses que l'ennemi construit dans nos pensées. Et c'est des faux raisonnements. Les forteresses, c'est des faux raisonnements. Il est important pour nous de comprendre que l'ennemi va utiliser ces faux raisonnements pour nous attaquer. Alors, faisons attention au risque de l'ennemi pour qu'il ne puisse pas mettre de forteresses dans nos pensées, des faux raisonnements qui vont à l'encontre de la parole de Dieu, qui vont à l'encontre des principes de Dieu, qui vont à l'encontre de la loi de Dieu. Alors, les armes du disciple. Éphésiens 6, 10 à 17. Au reste, fortifiez-vous dans le Seigneur et par sa force toute puissante. Revêtez-vous de toutes les armes de Dieu afin de pouvoir tenir ferme contre les ruses du diable. Car nous n'avons pas à lutter contre la chair et le sang, mais contre les dominations, contre les autorités, contre les princes de ce monde des ténèbres, contre les esprits méchants dans les lieux célestes. Verset 13, c'est pourquoi prenez toutes les armes de Dieu afin de pouvoir résister dans le mauvais jour et tenir ferme après avoir tout surmonté. Tenez donc ferme, ayez à vos reins la vérité pour ceinture, revêtez la cuirasse de la justice, mettez pour chaussure à vos pieds le zèle que donne l'évangile de paix. Par-dessus tout cela, le bouclier de la foi avec lequel vous pourrez éteindre tous les traits enflammés du malin. Prenez aussi le casque du salut et l'épée de l'esprit qui est la parole de Dieu. Amen. Dans le verset 10, il y a un terme qui doit nous interpeller. Fortifiez-vous. Ce terme est important car se fortifier, c'est mettre sa confiance en Dieu. C'est se muscler spirituellement. C'est grandir en maturité. Et nous pouvons prendre cet exemple de ceux qui font de la musculation, quand ils font des compétitions, ils veulent soulever plus de poids. Ils veulent se muscler pour soulever 100, 200, 300 kilos. Donc, ils fortifient leurs muscles vont grossir.
et ils vont sûrement participer à ce genre de manifestation, de concours. Mais pour nous, bien-aimés, il est important de mettre notre confiance en Dieu pour se muscler spirituellement, grandir en maturité. L'armure du chrétien fait référence à l'armure romaine, composée à l'époque de 7 pièces. L'armure complète pesait à peu près 35 kilos, selon les recherches. Et le fait que le soldat s'engage dans le champ de bataille avec 35 kilos sur le dos, il devait avoir une forte musculature. Il est important, bien-aimé, de se fortifier, de se muscler. Parfois, dans nos prières, nous citons les versets, mais on les donne en désordre. On oublie même de nommer des équipements. On se muscle spirituellement dans les épreuves et les difficultés, car nous plaçons notre confiance, notre foi en Dieu, et sa paix se manifeste en nous. Au verset 11, il va nous dire, revêtez-vous. Pour se revêtir, il faut être fortifié. Il faut être musclé. Pour porter une charge, il faut avoir le dos assez solide. Quand Jésus est sorti du désert, il a été tenté, il était revêtu de la puissance de l'Esprit. Se revêtir de la puissance de Dieu pour avoir la force de tenir ferme. Et tenir ferme n'est pas juste une position, garder une position ou subir. Mais tenir ferme, c'est avancer, malgré la difficulté. Il est important pour nous de tenir ferme. Mais tenir ferme, je le rappelle, ce n'est pas juste garder notre position, ne pas subir les attaques, mais avancer malgré la difficulté. Et quand nous citons Gédéon, avec ses hommes, ils étaient fatigués, mais ils étaient poursuivants toujours. Alors que nous puissions tenir ferme et avancer, garder notre position et avancer malgré les difficultés. Au verset 12, il va nous dire, car nous n'avons pas à lutter contre la chair et le sang, mais contre les dominations, contre les autorités, contre les princes de ce monde des ténèbres, contre les esprits méchants dans les lieux célestes. Amen. La parole nous dit que nous n'avons pas à lutter contre les hommes sur le plan physique, mais dans le domaine spirituel. Le domaine spirituel, c'est un domaine invisible mais réel. Et ce verset nous montre qu'il y a dans le monde spirituel un côté mauvais avec des entités qui influencent le monde réel. Mais quand nous voyons le lieu où résident ces entités mauvaises, nous n'avons pas à intervenir dans ce domaine-là. Nous n'avons pas à intervenir dans cette sphère-là. Parce que Jésus a déjà remporté la victoire. Colossiens 2,15 nous dit, il a dépouillé les dominations et les autorités et les a livrées publiquement en spectacle en triomphant d'elles à la croix. Jésus a déjà remporté la victoire dans les lieux célestes. Alors, nous, en tant qu'humains, en tant que chrétiens, nous n'avons pas à aller dans ce lieu, là où résident les esprits méchants. Mais Jésus a déjà tout gagné. Il a déjà remporté la victoire. Nous n'avons pas à attaquer les entités dans le monde spirituel mauvais, dans les lieux célestes. Parce que si nous le faisons, et si vous le faites, on s'expose à des représailles. Jésus nous a donné une autorité sur le monde visible pour agir. Luc 10, 19, voici. Je vous ai donné le pouvoir de marcher sur les serpents et les scorpions et sur toute la puissance de l'ennemi, et rien ne pourra vous nuire. Dans ce chapitre, si nous lisons le chapitre 10 de Luc, Jésus va déléguer son autorité aux disciples pour agir sur la terre. Dans les endroits où ils vont évangéliser, Jésus leur a donné l'autorité pour guérir les malades et pour chasser les démons. Jésus n'a pas donné aux disciples l'autorité pour agir dans les lieux célestes mauvais.
L'influence des ténèbres vont diminuer parce que les hommes se convertissent, parce que les âmes se tournent vers Dieu. Alors, il est important de revoir nos positions, de revoir nos façons de penser, de nous revoir nos combats, parce que nous pouvons prier contre ces entités mauvaises, contre les démons, contre les esprits méchants dans les lieux célestes, mais nous allons perdre beaucoup de temps. C'est quand nous évangélisons, quand nous sommes au service de Dieu, quand l'ennemi peut paraître devant nous, nous avons cette autorité sur terre pour les chasser. Mais nous n'avons pas d'autorité dans le lieu où il réside. Au verset 14, il nous dit « Tenez ferme, tenez donc ferme. Ayez à vos reins la vérité pour ceinture. Revêtez la cuirasse de la justice. Mettez pour chaussure à vos pieds le zèle que donne l'évangile de paix. Prenez par-dessus tout cela le bouclier de la foi avec lequel vous pourrez éteindre tous les traits enflammés du malin. Prenez aussi le casque du salut et l'épée de l'esprit qui est la parole de Dieu. » À partir du verset 14, nous voyons l'équipement du croyant. Et le premier équipement, au verset 14, il nous dit « la ceinture de vérité ». La vérité, c'est la parole de Dieu, la parole écrite. La ceinture de vérité, c'est la parole, c'est la Bible. Et c'est l'arme la plus importante pour le disciple, car selon le modèle du soldat romain, la ceinture servait à attacher la cuirasse, servait aussi à porter l'épée parce qu'il y avait un fourreau. Et la ceinture aussi porter le bouclier. Il est important aussi de le noter. La ceinture est importante parce que la cuirasse était faite de deux éléments. Et il est important que la ceinture puisse serrer la cuirasse pour que la cuirasse ne puisse pas se défaire dans les combats. Alors, revenons à nous-mêmes, là, aux disciples. Ça revient à dire que ne pas méditer la Bible est dangereux pour le disciple. C'est comme si on n'avait pas de ceinture. C'est comme conduire sans permis. Alors, il est important de mettre cette ceinture de vérité. Méditer la parole. Parce que c'est l'arme la plus importante. C'est l'élément le plus important qui va être pour nous, en tant que chrétiens, une arme. Souvenez-vous que Jésus a toujours cité la parole devant Satan. Alors la cuirasse, je disais tout à l'heure, de la justice est composée de deux parties, l'avant et l'arrière. Et la justice de Dieu, c'est cet acte d'amour qu'il a envers nous. Nous qui avons choisi Christ. Car le sacrifice de Jésus nous rend justes devant Dieu. Et nous saisissons cette justice par la foi. Romains 3, 21 à 24, en sommeur, nous dit. Romains 3, 21 à 24. Mais maintenant, Dieu a manifesté, sans faire intervenir la loi, la justice qu'il nous accorde. Et à laquelle les livres de la loi et les prophètes rendent témoignage. Dieu déclare les hommes justes par la foi en Jésus-Christ, et cela s'applique à tous ceux qui croient, car il n'y a pas de différence entre les hommes, car tous sont péchés, en effet, et sont privés de la gloire de Dieu. Et ils sont déclarés justes par sa grâce, c'est un don que Dieu leur fait par le moyen de la délivrance apportée par Jésus-Christ. Amen. La justice de Dieu a été manifestée en Jésus-Christ et le sacrifice de Jésus nous rend justes pour celui qui accepte dans sa vie. Nous étions tous des condamnés à mort. Nous vivions dans le péché. Mais comme nous avons reconnu notre état et nous avons accepté de suivre Jésus, nous avons l'espérance de la vie éternelle. Jésus nous a justifiés à la croix.
par amour. En Jésus, nous sommes déclarés justes. Alors, Dieu le Père ne voit plus notre péché. Il ne suffit pas juste d'accepter Jésus en tant que juste, en tant que justifié. Nous devons vivre d'une certaine manière. Alors, devons-nous revêtir de cette cuirasse de la justice? Il y a aussi les chaussures que donne l'évangile de paix. Pour le soldat romain, les chaussures avaient une grande importance. Elles servaient à protéger les pieds. Elles avaient des semelles cloutées avec des clous pour passer dans les endroits rocailleux, les endroits difficiles. Le zèle, c'est l'empressement, c'est la hauteur à annoncer la bonne nouvelle. Cette bonne nouvelle donne la paix à celui qui accepte le prince de paix. Car Christ est mort pour nous. Comme cet exemple de Paul. Paul qui était zélé dans le pharisianisme. Jésus l'a touché. Jésus l'a appelé pour être cet apôtre rempli de zèle, d'empressement, à propager la parole. Et grâce au zèle de Paul, nous, jusqu'ici, dans notre petite Guadeloupe, nous avons bénéficié de la parole, de l'évangile. Alors nous devons avoir du zèle pour annoncer l'évangile, afin que Dieu puisse, le royaume de Dieu puisse grandir, afin que Dieu puisse sauver, parce que Dieu n'a pas fini de sauver. Il y a aussi le bouclier de la foi. Le bouclier d'un soldat romain servait à le protéger entièrement, car le bouclier était à sa taille. Et le bouclier devait avoir un entretien régulier pour le rendre efficace au combat. Quand nous grandissons dans la foi, les autres équipements que nous avons cités sont protégés. Par exemple, notre zèle ne va pas diminuer. Quand notre foi grandit, nous avons plus de zèle. Quand notre foi grandit, nous gardons la parole. Parce que la foi vient de la parole, dans Romains 10, 17. Et le bouclier, selon les recherches, selon l'histoire, devait être continuellement imbibé d'huile parce que le bouclier était recouvert de cuir. Et l'huile permettait au cuir de ne pas craquer, se déchirer. Et si le cuir se déchirait, c'était un peu dangereux sur le champ de bataille. Dans la parole de Dieu, l'huile est synonyme d'onction et du Saint-Esprit. Pour que notre foi ne défaille pas pendant les combats, il nous faut être remplis du Saint-Esprit. Il nous faut être remplis de cette puissance qui vient d'en haut, comme Jésus l'a promis. Et pour se remplir, nous avons des temps de prière, des temps de louange, des temps d'adoration. Ainsi, l'onction de l'Esprit se pose sur nous, nous remplit, afin que notre huile ne puisse pas manquer. Il nous parle aussi du casque du salut. Cinquième arme. Le casque sert à protéger la tête. Et pourquoi la tête? L'ennemi va attaquer nos pensées pour nous amener à baisser la garde. Et comme je l'ai dit, le diable ne peut pas nous faire pécher sans notre volonté. Il va essayer de bombarder nos pensées pour nous faire tomber, pour nous faire changer de pensée, pour établir des forteresses. Mais le salut que Dieu donne, que Jésus nous donne, nous permet de faire partie du royaume. Mais plus encore, nous sommes des enfants de Dieu. Parfois, quand nous sommes attaqués, l'ennemi veut nous faire croire le contraire, que nous ne sommes plus enfants de Dieu, que nous avons perdu notre salut. Le diable, c'est toujours un menteur. Alors, dans ces moments où l'ennemi nous attaque, il est important
de se rappeler son identité en Christ. Nous sommes héritiers, nous sommes enfants de Dieu. Nous faisons partie du royaume de Dieu. Nous sommes les sujets du royaume de Dieu. Alors quand l'ennemi viendrait, nous pouvons lui résister. Le casque du salut, nous sommes sauvés. Alors l'épée de l'esprit, la parole de Dieu. Il existe deux termes pour dire parole dans les Écritures. Il y a logos qui fait référence à la parole écrite de Dieu. Et le rhéma qui décrit une parole fraîche de Dieu, spécialement révélée par Dieu dans un moment précis. Et ici, l'épée de l'esprit, le terme grec c'est le rhéma. C'est une parole issue de la Bible, mais qui a une portée dans un moment précis. C'est, par exemple, pendant que vous lisez la Bible, pendant que vous méditez, un verset se détache, c'est ce qui peut nous montrer une réponse à une prière ou une difficulté. On peut aussi prendre l'exemple de Pierre. Quand Jésus marchait sur les eaux, Pierre a dit à Jésus, « Si c'est toi, ordonne que je vienne. » Et Jésus a ordonné que Pierre vienne, et Pierre a marché sur les eaux un moment. Alors, c'est un rhéma, c'est une parole fraîche dans un moment précis. Alors, l'épée de l'esprit, dans nos combats, dans nos moments de combat, il est important d'apprendre à écouter, à écouter Dieu, à écouter le Saint-Esprit, pour que nous puissions recevoir une parole fraîche dans les moments difficiles. Nous avons vu que la parole est une épée. La parole est une arme offensive. Alors il est important pour nous de méditer la parole, de la garder. Et quand les moments de combat vont arriver, le Saint-Esprit va prendre une parole et va nous la donner pour changer le terme de la guerre, pour changer le terme de la bataille, pour que nous soyons victorieux. Nous sommes amenés à combattre et il est important pour nous de saisir tous les équipements du soldat, tous les équipements du chrétien, afin de combattre le bon combat. Parce qu'on peut combattre de mauvais combats aussi. Nous pouvons avoir des luttes, des combats, même dans l'Église, mais nous ne devons pas nous attarder à combattre les uns contre les autres. Dieu ne nous a pas appelés à combattre notre prochain. Alors pour terminer, 1 Timothée 1, verset 18. 1 Timothée 1, verset 18. Le commandement que je t'adresse, Timothée, mon enfant, selon les prophéties faites précédemment à ton sujet, c'est que d'après elles, tu combats le bon combat. Amen. Paul encourage Timothée à combattre le bon combat comme lui-même a combattu le bon combat. Peut-être que tu as déposé les armes, tu ne combats plus. Je t'encourage à reprendre tes armes pour continuer la bataille. Peut-être ton armure a des pièces manquantes, mais le Seigneur peut te rééquiper. Ou peut-être que tu n'utilises pas tes armes de la bonne façon. Je veux t'encourager à laisser le Saint-Esprit te parler afin de combattre de la bonne façon. Dans tout combat, nous devons avoir une stratégie. Et la stratégie de Dieu est la meilleure pour nous. Dieu est le parfait stratège pour gagner les combats. Et il nous a envoyé son Saint-Esprit pour nous communiquer comment combattre et pour nous révéler les stratégies. Même les stratégies de l'ennemi peuvent nous révéler les stratégies de l'ennemi. Alors je veux t'encourager à combattre le bon combat de la bonne façon en utilisant les armes de Dieu. Tu n'es pas n'importe qui, tu es un soldat. Quand tu as accepté Christ dans ta vie, tu es rentré dans l'armée du Seigneur pour mener le bon combat.
Alors, reprends tes armes et bats-toi. Jésus a déjà remporté la victoire dans le ciel, mais nous, sur la terre, nous aurons à combattre les forteresses que l'ennemi met dans nos pensées. Nous aurons à combattre les entités mauvaises, les démons quand nous évangélisons. Dieu nous a donné autorité pour combattre sur la terre. Alors, ressaisis-toi, prends tes armes, mets-toi debout et laisse Dieu t'équiper s'il te manque des choses et tu verras que Dieu va t'utiliser avec puissance et autorité.

donné, Seigneur, pour combattre sur terre, Seigneur, dans le monde spirituel. Seigneur, nous voulons vraiment, Seigneur éternel, nous rééquiper, Seigneur, si nous avons déposé nos armes. Nous voulons vraiment, Seigneur éternel, que tu puisses nous renouveler, nous fortifier, nous donner, Seigneur éternel, les stratégies qu'il faut pour bien combattre, pour ne pas mener des combats qui vont nous épuiser, Seigneur, des combats inutiles. Mais nous voulons combattre le bon combat, Seigneur. Seigneur, viens nous équiper, Seigneur éternel, de tous les équipements du soldat de Dieu, afin que nous puissions grandir, afin que nous puissions vraiment combattre et que ton royaume puisse avancer. Seigneur, nous désirons, Seigneur éternel, vraiment que tu puisses nous équiper afin que ta grâce abonde dans les vies, afin que, Seigneur, nous soyons cette armée qui avance, afin que ton royaume puisse grandir, Seigneur. Tu es le roi des rois, Seigneur, et tu veux encore conquérir des cœurs. Alors nous voici devant toi, Seigneur. Aide-nous, Seigneur, équipe-nous, et que ton Esprit Saint puisse nous joindre, Seigneur, de cette puissance d'en haut, afin que nous soyons utilisés par toi. Bénis ton peuple, Seigneur, et que ton nom soit glorifié au nom de Jésus. Amen.

Loué soit l'Éternel, car il m'exauce lorsque je le supplie. L'Éternel est ma force, mon bouclier. En lui, je me confie. Il vient à mon secours. Aussi, mon cœur bondit de joie. Je veux chanter pour le louer.

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0: Je me confie en l'Éternel, je ne faiblirai pas. Sonde-moi, Éternel, éprouve-moi et examine mon cœur et mes pensées. Je garde ton amour présent à mon esprit et je conduis ma vie selon ta vérité.
1: Il s'enveloppe de lumière comme d'un manteau, il étend les cieux comme une tenture. Il joint les poutres de ses chambres hautes dans les eaux, il fait des nuées son char, il se promène sur les ailes du vent. Il fait ses anges des esprits et ses serviteurs des flammes de feu.

Célébrez l'Éternel, car il est bon, car sa bonté demeure à toujours. Qui dira les actes puissants de l'Éternel? Qui fera entendre toute sa louange? Bienheureux ceux qui gardent le juste jugement, qui pratiquent la justice en tout temps.

qu'ils soient couverts de honte, remplis de confusion, ceux qui en veulent à ma vie. Qu'ils battent en retraite, qu'ils soient déshonorés, ceux qui se réjouissent de mon malheur. Qu'ils soient paralysés sous le poids de la honte, ceux qui ricanent à mon sujet. Mais que tous ceux qui te sont attachés soient débordants de joie, et qu'ils s'égaient en toi, et que tous ceux qui aiment ton salut redisent constamment « Que l'Éternel est grand !»

Il a mis dans ma bouche un cantique nouveau, un hymne de louange pour chanter notre Dieu. Quand ils verront ce qu'il a fait, beaucoup voudront révérer l'Éternel et lui faire confiance.

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Il a envoyé les sources dans les vallées, elles coulent entre les montagnes, elles abreuvent toutes les bêtes des champs, les ânes sauvages y étanchent leur soif. Les oiseaux des cieux demeurent auprès d'elles, ils font résonner leur voix d'entre les branches. De ses chambres hautes, il abreuve les montagnes. La terre est rassasiée du fruit de tes œuvres.

0: Il fait germer l'herbe pour le bétail et les plantes pour le service de l'homme, faisant sortir le pain de la terre et le vin qui réjouit le cœur de l'homme, faisant reluire son visage avec l'huile, et avec le pain, il soutient le cœur de l'homme.
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Des épines, des pièges sont sur la voie de l'homme pervers. Celui qui garde son âme s'en éloigne. Instruit l'enfant selon la voie qu'il doit suivre, et quand il sera vieux, il ne s'en détournera pas. Le riche domine sur les pauvres, et celui qui emprunte est esclave de celui qui prête. Celui qui sème l'iniquité moissonne l'iniquité, et la verge de sa fureur disparaît.

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0: c'est la fin de la nuit. Maintenant le jour se lève, mais tu sanglotes dans ton lit en repensant à tous tes rêves de la nuit.
1: Ils errèrent par le désert dans un chemin solitaire. Ils ne trouvèrent pas de ville pour y habiter. Ils étaient affamés et altérés. Leur âme défaillait en eux. Alors, ils crièrent à l'Éternel dans leur détresse, et il les délivra de leurs angoisses, et les conduisit dans un chemin droit pour aller dans une ville habitable.

qu'il célèbre l'Éternel pour sa bonté et pour ses merveilles envers les fils des hommes, et qu'il l'exalte dans la congrégation du peuple et le loue dans l'assemblée des anciens.

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0: Pour moi, écoute.
1: Ô Seigneur,
0: tout au fond de moi. Seigneur,
1: ô Seigneur,
0: apprends-moi à parler. Apprends-moi à marcher.
1: Ô Seigneur,
0: Seigneur, apprends-moi à écouter.
1: Ô Seigneur,
0: Jésus, apprends-moi à aimer.

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Bien que je t'aime, m'aimes-tu, Seigneur, tu sais tout.

Au moment des récoltes, les gens sont heureux. Leur grenier déborde, le vin nouveau coule en abondance. Mais toi, tu mets en mon cœur plus de joie encore.

Le vin est moqueur. Les boissons fortes sont tumultueuses. Quiconque en fait excès n'est pas sage. La terreur qu'inspire le roi est comme le rugissement d'un lion. Celui qui l'irrite pêche contre lui-même. C'est une gloire pour l'homme de s'abstenir des querelles. Mais tout insensé ne se livre à l'emportement.

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2: Le monde voit s'écouler les semaines et les mois comme un homme ivre ballotté d'une épreuve à l'autre. Les crises se succèdent à une allure effrayante. La violence a libre cours et nous en sommes réduits à nous poser la question : que va-t-il arriver maintenant ? Tout en étant heureux de ne pas le savoir à l'avance, car nous vivons avec une peur bleue. L'apôtre Paul nous dit dans le chapitre 8 des Romains comment nous pouvons vivre tout en supportant les épreuves et les tensions de la vie. J'estime, dit-il, qu'il n'y a pas de commune mesure entre les souffrances du temps présent et la gloire à venir qui sera révélée pour nous. Nous savons, dit-il plus loin, que jusqu'à ce jour, la création tout entière soupire et souffre les douleurs de l'enfantement. Bien plus, nous aussi qui avons les prémices de l'Esprit, nous aussi nous soupirons en nous-mêmes. Et il continue, « L'Esprit vient au secours de notre faiblesse, l'Esprit lui-même intercède pour nous par des soupirs inexprimables. Nous savons du reste que toutes choses coopèrent au bien de ceux qui aiment Dieu. » Dans ces déclarations de Paul, on peut retenir trois choses. Premièrement, nous gémissons. Deuxièmement, l'Esprit nous aide. Et troisièmement, Dieu est à l'œuvre. D'abord, nous gémissons. Il y a un soupir, un gémissement qui monte de toute la création et qui n'épargne pas les croyants. Depuis l'événement décrit au chapitre 2 de la Genèse, le monde a été perverti à cause du péché de l'homme. Aussi, ne devons-nous pas être surpris lorsque nous connaissons des difficultés. L'homme est né pour souffrir, disait Job, comme les étincelles s'élèvent pour voler. Nos corps sont atteints par la maladie, nos esprits par la dépression, nos foyers par la colère, par l'incompréhension. Les chrétiens connaissent les difficultés communes à tous les hommes, mais ils en connaissent d'autres en tant que chrétiens. Jésus a dit que ses disciples pouvaient s'attendre à recevoir des coups aussi bien que la gloire. Paul nous exhorte à regarder ces difficultés à la lumière de l'éternité. Elles conduisent à la gloire à venir. Pensez à la pression terrible exercée par les hommes de terre sur le carbone pour arriver à produire des diamants. Il en est de même pour nos épreuves qui aboutissent à la gloire. Un étudiant posait un jour cette question : si Dieu est si puissant, pourquoi a-t-il créé un monde capable de pécher et de souffrir ? Et la réponse fut la suivante : personne ne peut donner de réponse satisfaisante. Plus j'y réfléchis, plus je pense que s'il n'y a pas un jour, une éternité, où Dieu dédommagera de la souffrance et punira le mal avec le ciel et l'enfer, s'il n'y a pas une éternité de ce genre, alors je pense qu'aucun espoir n'est permis. Comme croyants, nous aussi nous gémissons au milieu des difficultés, mais nous attendons aussi l'éternité avec impatience. Je dis un jour à un homme qui pensait avoir dans son foyer des problèmes insolubles, « Il se peut que vous ne trouviez jamais de solution parfaite dans votre vie. Dieu peut alléger votre peine, mais ce n'est que dans l'éternité qu'interviendra la parfaite guérison. » Voilà pourquoi l'apôtre Paul affirme que c'est en espérance que nous sommes sauvés. Mais si nous espérons ce que nous ne voyons pas, nous l'attendons avec persévérance. Telle est la première affirmation de Paul. Nous devons souffrir avec patience et dans l'espérance. Paul affirme aussi que, tandis que nous gémissons, l'Esprit nous aide. Lorsque vous mettez votre confiance en Christ, Dieu met son Saint-Esprit en vous comme prémices. Les prémices étaient les premiers fruits de la récolte que l'on offrait à Dieu. Le Saint-Esprit est comme une avance qui nous est faite sur l'éternité. Il est notre consolateur, littéralement celui qui vient à côté de nous pour nous fortifier quand nous sommes accablés par les difficultés. Une des actions les plus importantes du Saint-Esprit consiste à prier pour nous. Bien souvent, nous ne savons pas comment prier. Le Saint-Esprit sonde notre cœur. Il connaît nos désirs les plus secrets et il les apporte lui-même à Dieu par des soupirs inexprimables. Peut-être l'épreuve est-elle si forte que vous n'arrivez même pas à trouver les mots pour prier. Prenez courage, Dieu sait tout. Il prie en vous, pour vous, d'une façon inexprimable. Non seulement le Saint-Esprit nous aide, mais lorsque nous passons par l'épreuve, Dieu est à l'œuvre. Nous savons que la création tout entière a été soumise à la vanité. Nous savons aussi que toute chose coopère au bien de ceux qui aiment Dieu, de ceux qui sont appelés selon son dessein, car ceux qu'il a connus d'avance, il les a aussi prédestinés à être semblables à l'image de son Fils. Dieu est à l'œuvre de deux manières. Il est à l'œuvre pour faire concourir toute chose à notre bien, et il est à l'œuvre dans nos vies pour que son plan se réalise, c'est-à-dire pour que nous soyons semblables à l'image de son Fils, le Seigneur Jésus-Christ. Ce qu'il y a de plus pénible à supporter dans l'épreuve, c'est que souvent nous nous demandons pourquoi. Dieu nous indique la destination finale, mais il ne nous explique pas toutes les sinuosités de la route. Rien ne peut arriver dans nos vies sans sa permission. Remarquez que cette promesse ne s'applique qu'à ceux qui aiment Dieu. Si nous aimons le Père, si nous avons confiance en lui, nous pouvons accepter tout ce qu'il envoie au travers de notre route. Sinon, nous nous révoltons et l'amertume remplit notre cœur. J'ai un ami qui s'était éloigné de Dieu après avoir été à son service. Un jour, son petit garçon se noya dans un lac et cet ami se demanda pourquoi Dieu avait permis cela. Un autre ami commun avait essayé de le consoler. Mais un an après, au même endroit, une encéphalite lui ravit un garçon âgé de 3 ans. Et cet ami raconte comment, par le moyen de cette épreuve, Dieu se mit à travailler dans sa vie ainsi que dans la vie de sa femme. Parce qu'il connaissait lui-même l'épreuve subie par son ami, il pouvait désormais mieux consoler ceux qui passaient par l'épreuve. Et il aurait voulu pouvoir parler à nouveau avec son ami révolté. Les occasions se sont d'ailleurs tout de suite présentées pour consoler une veuve et 3 personnes affligées. L'affliction donne toujours une certaine coloration à la vie. À nous de choisir la couleur, l'amertume ou l'abandon à Dieu pour le témoignage. Je ne sais pas quelles sont les circonstances actuelles de votre vie, mais je suppose que, de toute façon, vous connaissez des difficultés, des problèmes, des épreuves. Si vous gémissez, sachez que le Saint-Esprit peut vous aider et prier pour vous, afin que le Père puisse être à l'œuvre en vous au travers de tout ce qui vous arrive. Confiez-vous au Christ maintenant. Commencez à le suivre comme maître souverain de votre vie. Et Dieu vous rendra capable de vivre avec l'espoir qu'il n'y a pas de commune mesure entre les souffrances du temps présent et la gloire à venir qui sera révélée pour vous.

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2: Alors, ils ont crié à l'Éternel dans leur détresse, et il les a fait sortir de leurs angoisses. Il arrête la tempête, la changeant en calme, et les flots se taisent. Et ils se réjouissent de ce que les eaux sont apaisées, et il les conduit au port qu'ils désiraient.

Célébrez l'Éternel, invoquez son nom, faites connaître parmi les peuples ses actes, chantez-lui des cantiques, méditez toutes ses œuvres merveilleuses, glorifiez-vous de son saint nom, que le cœur de ceux qui cherchent l'Éternel se réjouisse.

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2: Évangile de Jean, chapitre 1. Au commencement était la parole, et la parole était avec Dieu, et la parole était Dieu. Elle était au commencement avec Dieu. Toutes choses ont été faites par elle, et rien de ce qui a été fait n'a été fait sans elle. En elle était la vie, et la vie était la lumière des hommes. La lumière luit dans les ténèbres, et les ténèbres ne l'ont point reçue. Il y eut un homme envoyé de Dieu, son nom était Jean. Il vint pour servir de témoin, pour rendre témoignage à la lumière, afin que tous crussent par lui. Il n'était pas la lumière, mais il parut pour rendre témoignage à la lumière. Cette lumière était la véritable lumière, qui, en venant dans le monde, éclaire tout homme. Elle était dans le monde, et le monde a été fait par elle, et le monde ne l'a point connue. Elle est venue chez les siens, et les siens ne l'ont point reçue. Mais à tous ceux qui l'ont reçue, à ceux qui croient en son nom, elle a donné le pouvoir de devenir enfants de Dieu, lesquels sont nés, non du sang, ni de la volonté de la chair, ni de la volonté de l'homme, mais de Dieu. Et la parole a été faite chair, et elle a habité parmi nous, pleine de grâce et de vérité. Et nous avons contemplé sa gloire, une gloire comme la gloire du Fils unique venu du Père. Jean lui a rendu témoignage, et s'est écrié, « C'est celui dont j'ai dit, « Celui qui vient après moi m'a précédé, car il était avant moi. » Et nous avons tous reçu de sa plénitude, et grâce pour grâce. Car la loi a été donnée par Moïse, la grâce et la vérité sont venues par Jésus-Christ. Personne n'a jamais vu Dieu. Le Fils unique, qui est dans le sein du Père, est celui qui l'a fait connaître. Voici le témoignage de Jean, lorsque les Juifs envoyèrent de Jérusalem des sacrificateurs et des Lévites pour lui demander « Toi, qui es-tu ? » Il déclara, et ne le nia point, il déclara qu'il n'était pas le Christ. Et ils lui demandèrent, « Quoi donc ? Es-tu Élie ? » Et il dit, « Je ne le suis point. Es-tu le prophète ? » Et il répondit, « Non. » Ils lui dirent alors, « Qui es-tu ? » Afin que nous donnions une réponse à ceux qui nous ont envoyés. « Que dis-tu de toi-même ? » « Moi, dit-il, je suis la voix de celui qui crie dans le désert, « Aplanissez le chemin du Seigneur, comme a dit Ésaïe, le prophète. » Ceux qui avaient été envoyés étaient des pharisiens. Ils lui firent encore cette question, « Pourquoi donc baptises-tu, si tu n'es pas le Christ, ni Élie, ni le prophète ?» Jean leur répondit, « Moi, je baptise d'eau, mais au milieu de vous il y a quelqu'un que vous ne connaissez pas, qui vient après moi. » Je ne suis pas digne de délier la courroie de ses souliers. » Ces choses se passèrent à Béthanie, au-delà du Jourdain, où Jean baptisait. Le lendemain, il vit Jésus venant à lui, et il dit, « Voici l'agneau de Dieu, qui ôte le péché du monde. » C'est celui dont j'ai dit, « Après moi vient

prononcer ces paroles et ils suivirent Jésus. Jésus se retourna et voyant qu'ils le suivaient, il leur dit « Que cherchez-vous ? » Ils lui répondirent « Rabbi, ce qui signifie maître, où demeures-tu ? » « Venez, leur dit-il, et voyez. » Ils allèrent et ils virent où il demeurait. Et ils restèrent auprès de lui ce jour-là. C'était environ la 10e heure. André, frère de Simon-Pierre, était l'un des deux qui avait entendu les paroles de Jean et qui avait suivi Jésus. Ce fut lui qui rencontra le premier son frère Simon, et il lui dit « Nous avons trouvé le Messie », ce qui signifie Christ. Et il le conduisit vers Jésus. Jésus, l'ayant regardé, dit « Tu es Simon, fils de Jonas. Tu seras appelé Céphas, ce qui signifie Pierre. » Le lendemain, Jésus voulut se rendre en Galilée et il rencontra Philippe. Il lui dit « Suis-moi ». Philippe était de Bethsaïda, de la ville d'André et de Pierre. Philippe rencontra Nathanaël et lui dit « Nous avons trouvé celui de qui Moïse a écrit dans la loi et dont les prophètes ont parlé, Jésus de Nazareth, fils de Joseph. » Nathanaël lui dit « Peut-il venir de Nazareth quelque chose de bon ?» Philippe lui répondit « Viens et vois ». Jésus, voyant venir à lui Nathanaël, dit de lui « Voici vraiment un Israélite, dans lequel il n'y a point de fraude. » « D'où me connais-tu ? » lui dit Nathanaël. Jésus lui répondit « Avant que Philippe t'appelât, quand tu étais sous le figuier, je t'ai vu. » Nathanaël répondit et lui dit « Rabbi, tu es le Fils de Dieu, tu es le roi d'Israël. » Jésus lui répondit « Parce que je t'ai dit que je t'ai vu sous le figuier, tu crois ? Tu verras de plus grandes choses que celles-ci. » Et il lui dit « en vérité, vous verrez désormais le ciel ouvert et les anges de Dieu monter et descendre sur le Fils de l'homme. » Évangile de Jean, chapitre 2. Trois jours après, il y eut des noces à Cana en Galilée. La mère de Jésus était là, et Jésus fut aussi invité aux noces avec ses disciples. Le vin ayant manqué, la mère de Jésus lui dit « Ils n'ont plus de vin. » Jésus lui répondit « Femme, qu'y a-t-il entre moi et toi ? Mon heure n'est pas encore venue. » Sa mère dit au serviteur « Faites ce qu'il vous dira. » Or, il y avait là 6 vases de pierre, destinés aux purifications des Juifs, et contenant chacun 2 ou 3 mesures. Jésus leur dit « Remplissez d'eau ces vases. » Et ils les remplirent jusqu'au bord. « Puisez maintenant, leur dit-il, et portez-en à l'ordonnateur du repas. » Et ils en portèrent. Quand l'ordonnateur du repas eut goûté l'eau changée en vin, ne sachant d'où venait ce vin, tandis que les serviteurs, qui avaient puisé l'eau, le savaient bien, il appela l'époux et lui dit « Tout homme sert d'abord le bon vin, puis le moins bon après qu'on s'est enivré. Toi, tu as gardé le bon vin jusqu'à présent. » Tel fut, à Cana en Galilée, le premier des miracles que fit Jésus. Il manifesta sa gloire, et ses disciples crurent en lui. Après cela, il descendit à Capernaüm, avec sa mère, ses frères et ses disciples, et ils n'y demeurèrent que peu de jours. La Pâque des Juifs était proche, et Jésus monta à Jérusalem. Il trouva dans le temple les vendeurs de bœufs, de brebis et de pigeons, et les changeurs assis. Ayant fait un fouet avec des cordes, il les chassa tous du temple, ainsi que les brebis et les bœufs. Il dispersa la monnaie des changeurs et renversa les tables. Et il dit aux vendeurs de pigeons « Ôtez cela d'ici, ne faites pas de la maison de mon père une maison de trafic. » Ses disciples se souvinrent qu'il est écrit « Le zèle de ta maison me dévore. » Les Juifs, prenant la parole, lui dirent « Quel miracle nous montres-tu pour agir de la sorte ?» Jésus leur répondit « Détruisez ce temple et en 3 jours je le relèverai. » Les Juifs dirent « Il a fallu 46 ans pour bâtir ce temple, et toi, en 3 jours tu le relèveras. » Mais il parlait du temple de son corps. C'est pourquoi, lorsqu'il fut ressuscité des morts, ses disciples se souvinrent qu'il avait dit cela, et ils crurent à l'Écriture et à la parole que Jésus avait dite. Pendant que Jésus était à Jérusalem, à la fête de Pâques, plusieurs crurent en son nom, voyant les miracles qu'il faisait. Mais Jésus ne se fiait point à eux, parce qu'il les connaissait tous
et parce qu'il

0: n'avait pas besoin qu'on lui rendît témoignage d'aucun homme, car il savait lui-même ce qui était dans l'homme.
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La puissance de Dieu. La puissance de Dieu. Nous verrons d'abord comment la puissance de Dieu se révèle dans les épreuves. Ensuite, nous découvrirons comment sa puissance s'accomplit dans nos faiblesses. Et enfin, nous terminerons sur une note triomphante en parlant de la puissance de Dieu dans la victoire. La puissance de Dieu dans les épreuves. Personne n'est à l'abri des épreuves. Qu'on soit riche, qu'on soit pauvre, qu'on ait un cerveau à 3 étages, personne n'est à l'abri des épreuves. Qu'on soit grand, qu'on soit estimé, qu'on soit sincère, personne n'est à l'abri de la souffrance. Même pas les enfants, même pas les nourrissons, même pas les jeunes, les adolescents, les personnes âgées. Prenons l'exemple de Job. Et pour ce faire, je vais lire dans le chapitre 2 du livre de Job, le verset 7. Quand il est question d'épreuve, il est bon que nous puissions voir les choses à la lumière de la parole de Dieu. Job chapitre 2, verset 7. Et Satan se retira de devant la face de l'Éternel. Puis il frappa Job d'un ulcère malin, depuis la plante du pied jusqu'au sommet de la tête. Qui voudrait être à la place de Job à ce moment précis? Puisque au chapitre 1er, il y a eu un défi de la part de Dieu à Satan. Vois-tu mon serviteur Job? Quel beau témoignage! C'est un homme intègre, se détournant du mal. Je précise que Job n'était pas exempt de péché. Puisque la Bible dit « Tous ont péché et sont privés de la glorieuse présence du Seigneur. » Mais vois-tu, mon serviteur, c'est un homme intègre. Et selon le texte original, c'est un homme qui s'écarte du mal. Et là, il y a eu un défi. Et Dieu donne la permission à Satan de toucher son serviteur Job. Il est dit, mon serviteur. Nous devons nous réjouir en tant que chrétien lorsque Dieu te dit, tu es mon serviteur et tu es ma servante. Je peux dire, je suis serviteur de l'Éternel. Tu peux dire, tu es servante de l'Éternel. Mais lorsque il y a cette certitude, cette confiance où Dieu te dit, tu es, ça veut dire que Dieu rend témoignage de toi. Il rend témoignage de toi d'abord devant le prince de ce monde, devant le prince de la puissance de l'air, devant le chef des démons. C'est mon serviteur, c'est ma servante. Dieu, quand il dit quelque chose, il ne se trompe pas. Parce que Dieu nous connaît mieux que quiconque. Et là, je répète, Dieu lui donne la permission de toucher Job. Alors, il est question de la profondeur des épreuves de Job. Il a perdu ses enfants. «
Il a perdu tous ses animaux. Et maintenant, il est frappé dans son corps. Et je peux dire, il a perdu aussi sa santé. Il a été frappé d'un ulcère malin. Ulcère symbolise quoi? La douleur, la souffrance, l'humiliation et aussi une souffrance extrême. J'ai regardé dans différentes traductions bibliques. Il a frappé Job d'une grave maladie de peau. Une douleur, une maladie de peau, d'une manière méchante. Job a été frappé directement à cause de sa piété, à cause de son amour envers Dieu. Personne n'est à l'abri. C'est Dieu qui a permis à ce que Satan puisse toucher le corps de Job. Mais Dieu, rien ne se fait sans la permission de Dieu. Rien, mon frère, ma soeur, ami, ne se fait sans la permission de Dieu. Il a souffert énormément. Mais qu'a-t-il fait? Parce qu'il est un homme droit, il est un homme honnête. Il avait cette démangeaison. On sait que lorsqu'on a des démangeaisons, il n'y a pas de comprimé pour atténuer la souffrance. Il n'y a pas de vaccin pour atténuer cette douleur. Une démangeaison et sa peau tombait par terre. J'ai eu la varicelle étant adulte. La varicelle, c'est une maladie enfantine. J'ai eu la varicelle étant adulte. Et je peux vous dire, pendant 4 jours, j'avais le feu. Le feu, le feu, le feu. Ça n'était qu'à brûler, moi. Et les recommandations du médecin, évitez de vous gratter. Mais c'est pas possible. Évitez de vous gratter. Mais je rends grâce au Seigneur, je n'étais pas encore converti. Mon visage a été épargné. Et ceux qui ont eu la varicelle étant adultes, parfois ça laisse des taches sur la peau. Alors Job, un ulcère malin, cet ulcère malin, on pouvait dire maintenant par rapport à la technique, à la médecine qui fait tant de découvertes, on peut dire pour ceux qui travaillent dans le corps médical, peuvent dire que cet ulcère malin représente staphylocoque. À l'époque, il n'y avait pas, je dirais, de remède pour cela. Mais Job, dans ses épreuves, dans sa douleur, à aucun moment, il a maudit Dieu. Bien sûr, sa femme ne comprenait pas. Et nous ne devons pas indexer la femme de Job. Parce qu'en tant que mère, voyant que ses enfants sont décédés, voyant qu'une perte matérielle, cela lui a pris dans les tripes. Elle a parlé, je veux dire, elle ne savait pas ce qu'elle disait. Maudit Dieu, il meurt. Et la Bible dit au verset 10 de Job 2, Job lui reste intègre avec Dieu. Mes frères et mes sœurs, et je dirais amis, même lorsque les épreuves semblent insurmontables, il y a la grâce de Dieu. Il y a la grâce de Dieu. Dieu sait comment vous êtes entré ce matin dans sa maison. Vous l'avez béni, vous l'avez exalté, vous avez chanté à la gloire et à l'honneur de son nom. Vous avez participé au repas du Seigneur alors que vous êtes au bon endroit. Vous êtes dans la maison de Dieu, vous êtes éprouvé. Mais ce qu'il faut savoir,
vous allez repartir avec une grâce. Une grâce excellente. Parce que Dieu va s'occuper personnellement de ton cas ce matin. Oui. Il va s'occuper personnellement de ton cas ce matin. Un temps d'épreuve. La Bible dit qu'il y a un temps pour toutes choses sous le soleil. La question, depuis combien de mois, depuis l'année que tu souffres, il y a un temps pour toutes choses sous le soleil. Il n'y a pas plus bon que Dieu. Il n'y a pas plus merveilleux que Dieu. Alors sache que Dieu s'occupe de ton cas. Ce n'est pas ce que tu penses de ce qu'il va faire, mais c'est qu'il faut savoir que Dieu accomplit toutes choses. Et je répète ce texte dans Ecclésiastes chapitre 3, verset 11. Ecclésiastes chapitre 3, verset 11. Dieu fait toutes choses belles en son temps, c'est-à-dire maintenant. Ce n'est pas après le culte, hein. C'est maintenant. Parce que tu as de la valeur. Parce que tu es précieux aux yeux de Dieu. Un temps pour toutes choses. Job a connu sa souffrance. Job a connu ses épreuves. Et la Bible dit au chapitre 42 du livre de Job, Dieu l'a béni doublement. Dieu l'a béni doublement. En résumé, j'ai noté trois choses pour ce premier point. Premièrement, Dieu est la source dans les épreuves. L'apôtre Paul écrit ses frères et sœurs de Philippe en disant que la paix de Dieu surpasse toute intelligence afin de garder vos cœurs et vos pensées en Jésus-Christ. Ça veut dire que dans la souffrance, il y a une paix. Mais je te dis à nouveau, Dieu s'occupe personnellement de ton cas. Bien que ce verset, par rapport au contexte, verset 6, Paul dit, faites connaître à Dieu tous vos besoins, par des prières, par des supplications, et que cela soit accompagné par des actions de grâce. Ça veut dire, Seigneur, je souffre. Seigneur, j'ai mal. Et la paix de Dieu gardera vos cœurs et vos pensées en Jésus-Christ. Dans l'épreuve, il transforme cela en bénédiction. Il s'occupe de ton cas. Et dans l'épreuve, il transforme cela en bénédiction. Exemple de Joseph. Il a été vendu. La Bible nous dit que l'Éternel était avec lui. Et tout ce que Joseph touchait était une bénédiction de la maison de Potiphar. Monsieur Potiphar n'était jamais là. Il allait toujours à la chasse des panthères, des lions, des tigres. Il était en Égypte. Il n'était jamais là. Et Madame Potiphar a vu le jeune Joseph. Ah, Joseph. Mais Joseph est resté intègre. Il a pris la fuite. Madame Potiphar a menti. Et Joseph a été jeté en prison. Mais gloire soit rendue à Dieu, Joseph est devenu le chef des pénitenciers. C'est lui qui avait les clés. Ben oui, dans l'épreuve, Dieu transforme cela en bénédiction. Et le panetier, les chansons, les deux ont eu un rêve. Songe. Et là, Joseph a donné l'explication du songe. Et voilà que on a oublié Joseph. C'est terrible lorsqu'on vous oublie. Hein? Il m'a oublié. Mais Dieu n'avait pas oublié Joseph. Comme Dieu ne t'oublie pas. Parce qu'il nous a dit, notre mère qui nous a portés dans son sein pendant plusieurs mois venait à nous abandonner. Mais Dieu qui te connaît, il ne t'abandonnera jamais parce que ton nom est inscrit dans la paume de sa main. Ah, bon Dieu, bon, c'est ça la puissance de Dieu. Et vous savez, Joseph a donné l'explication au roi.
au Pharaon. Et là, il a été promu premier ministre de l'Égypte. Il transforme tes épreuves en bénédiction. Et là, à un moment donné, Joseph dit à ses frères, et ça c'est beau, vous avez médité, Genèse 50, verset 20, vous avez médité de me faire du mal, Dieu l'a changé en bien, que des épreuves ce matin soient transformées en une source de bénédiction. Dieu s'occupe de ton cas. Oui. Dieu s'occupe de ton cas. Troisièmement, l'épreuve a pour but, eh bien, de témoigner et de glorifier Dieu. L'épreuve a pour but de témoigner et de glorifier Dieu. Exemple des trois compagnons de Daniel. Daniel chapitre 3. Ils ont été jetés dans le four qui a été chauffé 7 fois à l'ordinaire. Et lorsque vous lisez le chapitre 3 dans son entier, le roi Babylone, Nebuchadnezzar, un tyran, un despote, il suffisait qu'il levait la main, il laissait la vie, il baissait la main, c'était la mort. Les trois compagnons de Daniel ont pu dire au roi, sache que, oh, ils n'ont pas agi avec présomption, ils n'ont pas agi avec orgueil, non, mais sache au roi, nous n'allons pas nous prosterner. Ah, Nebuchadnezzar s'est irrité. Nebuchadnezzar, c'était un roi qui se fâchait tout le temps lorsque on ne lui obéissait pas. Vous pouvez fâcher. Hein? Vous pouvez mettre en colère. Mais sache, au roi. Ils ont été jetés. C'est une épreuve. Dieu va transformer cela en témoignage puissant. C'est ça la puissance de Dieu. Ils ont été jetés dans ce fort. Chauffés 7 fois à l'ordinaire. Aïe, aïe, chalet, chalet, chalet. Mais il est dit, une quatrième personne était là. Aïe, Dieu, combat pour toi. Et c'est pourquoi, je répète, il s'occupe personnellement de ton cas. Toi qui es éprouvé jusqu'à l'extrême, Dieu est là. Il est là ce matin. Tu es venu avec lui. Il est là avec toi. Tu vas repartir, mais il sera aussi avec toi. Il ne va pas t'abandonner. Et là, même leurs caleçons, leurs tuniques n'ont pas été brûlées. Ils ne sentaient même pas l'odeur du feu. Et qu'est-ce qui s'est passé? Nebuchadnezzar a reconnu. Il reconnaît que le Dieu de Shadrach, Meshach et Abednego est un Dieu supérieur. Supérieur. Alors, l'épreuve, Dieu s'occupe personnellement de ton cas. Permettez, quand il est question de l'épreuve, ça peut être une douleur physique, ça peut être une douleur spirituelle, ou ça peut être aussi une douleur émotionnelle. Mais Dieu s'occupe de ton cas. Avant d'être dans le ministère à plein temps, je travaillais dans une entreprise et on maniait du produit chimique. Quand je parle d'épreuve et de souffrance, j'ai reçu dans l'œil gauche de l'acide chlorhydrique pur. De l'acide. Tout de suite, ophtalmo. Et quand il a commencé à examiner, il m'a donné 48 heures pour faire une opération. C'était une épreuve dure. Et je sentais que l'acide était en train de manger, de ronger mon œil. J'avais mal, mal, mal, mal, mal. Il m'a mis un cache. Et le dimanche, j'étais en réunion avec ce cache. J'en ai fait part à mon pasteur. Et l'église a prié pour moi. Mais j'avais encore mal, mal, mal, mal. Le dimanche après-midi, il y avait la réunion d'évangélisation. J'étais à la réunion avec mon cache. Il fallait le lundi matin. Mon épouse en est témoin. L'œil s'accoulait. Il y avait du pu,
dimanche soir, un miracle extraordinaire. Un miracle extraordinaire. On sent un frisson, quelque chose qui s'est passé. Je ne peux pas expliquer ça. Et le lundi matin, Dieu m'a guéri. Parce que Dieu s'est occupé de mon cas. Dieu s'est occupé de mon cas. Vous savez, les médecins, ils ne peuvent pas dire c'est Dieu qui a guéri. Ils disent c'est un miracle, pas bien, ouais. Alors rappelle-toi, je te répète, Dieu s'occupe de ton cas. Aucune montagne n'est trop haute pour que Dieu puisse franchir. Aucune tempête n'est trop violente pour que Dieu puisse l'arrêter. Dieu s'occupe de ton cas. Et tu dois dire pendant que je prie, Dieu, tu t'occupes de mon cas. Dieu, tu t'occupes de mon cas. Dieu, tu t'occupes de mon cas parce qu'il est question de la puissance de Dieu. Personne n'est aussi puissant que ton Sauveur et Seigneur. Personne est aussi puissant que celui que tu adores, que celui que tu crois, parce que nous sommes des adorateurs qui adorent Dieu en esprit, en vérité, c'est-à-dire dans un état de spiritualité. Quelle est ton épreuve? Quelle est ta douleur? Quelle est ta souffrance ce matin? Je répète inlassablement, pour que cela reste accroché dans ton esprit et dans ton cœur, Dieu s'occupe de ton cas. Deuxièmement, la puissance de Dieu dans les faiblesses. Qu'elles soient physiques, émotionnelles ou spirituelles. Et toutes ces choses révèlent quoi? Nos limites humaines. Mais dans toutes les épreuves, il y a la puissance de Dieu qui s'accomplit pour toi. Une question. Une question. Pensez-vous que vos faiblesses peuvent devenir des points forts? Je répète. Pensez-vous que vos faiblesses peuvent devenir des points forts? C'est biblique. Dans 1 Corinthiens, chapitre 12, verset 9, Jésus dit à Paul, son serviteur, « Ma grâce te suffit. Et car ma puissance s'accomplit dans les faiblesses. » Ah. Selon le contexte, verset 8, Paul a prié trois fois parce qu'il y avait une écharde. Trois fois. Et quand Paul priait, Paul prenait du temps. Mais il dit trois fois. Une première fois. Il arrête. Une deuxième fois. Une troisième fois. Il y a une réponse divine. Ma grâce te suit. Car ma puissance s'accomplit dans la faiblesse. Et la réponse, voilà la réponse divine. La puissance de Dieu dans les faiblesses. Comment le Seigneur manifeste sa puissance? Et Paul a pu dire, quand je suis faible, c'est alors que je suis fort. Dieu s'occupe maintenant de ton cas. Est-ce que tu le crois? Ça veut dire que je dois penser positivement. Si je me dis, je vais me lever, je me lève. Si je dis, je vais marcher, je vais marcher. Parce que la Bible me dit, Dieu est un refuge, un secours. Qui ne manque jamais où? Dans la détresse. Alors réjouis-toi, que tu es au bon endroit, que tu es dans la maison de Dieu et que Dieu n'a pas fini avec toi. Il n'a pas fini avec toi. Quelqu'un a dit avec juste raison, lorsque l'homme est au bout, je dirais, de ses ressources, lorsque l'homme est au bout de ses ressources, c'est le départ de Dieu. Jésus passait beaucoup de temps à encourager les disciples.
Et Dieu passe beaucoup de temps à nous encourager. Pourquoi? Parce que Dieu connaît notre fragilité. Qu'on ait 10 ans, 15 ans, 20 ans, 30 ans, dans la fleur de l'âge, Dieu connaît notre fragilité. Et c'est pourquoi il passe beaucoup de temps à nous exhorter, à nous parler. Alors, Paul pouvait dire, à un moment donné, je récite ce texte, « Quand je suis faible, c'est alors que je suis fort. » Ce sont des choses que des croyants vous avez expérimentées. Je me rappelle, dans cette faiblesse physique, lors d'une évangélisation dans l'ulcère, le jeudi, j'étais en pleine forme physiquement. Encore. Le vendredi matin, une faiblesse. Non, le samedi matin, une faiblesse. J'avais des indispositions. J'allais tout le temps là, aux toilettes. Je dis, ah non, ce soir, il y a une réunion. J'appelle les collègues, mais tout le monde est en évangélisation. J'étais voir le médecin, il m'a tout donné. J'ai appelé un frère ancien. J'ai dit, est-ce que tu peux venir me chercher parce qu'il y a la réunion ce soir? Et je dis, de dire à tous les chrétiens de prier pour moi. Parce que j'avais besoin de l'intercession de mes frères et de mes sœurs. Parce que Dieu allait s'occuper de mon cas, de ma situation de faiblesse. Et là, il y a eu le chant. Je me sentais très faible. Et au moment où j'ai pris la parole, une force surnaturelle est venue. Et ce jour-là, mon Dieu, j'avais une forme, la forme. Et le chrétien me dit, mon Dieu, pas dit que tu étais faible, frère. Parce qu'ils ont prié pour moi. Alors la puissance de Dieu s'accomplit dans les faiblesses. Que Dieu puisse agir à ton égard. Dieu utilise. Comment se manifeste la puissance dans nos faiblesses? La puissance de Dieu, quand il se manifeste dans nos faiblesses, c'est une force spirituelle. Et je répète, Paul dit, quand je suis faible. C'est une force spirituelle, une force surnaturelle. Tu es faible, mais que la puissance de Dieu maintenant s'accomplit, agit dans tes faiblesses. Pour qu'en ressortant de cette réunion, que tu sois plus que vainqueur, que tu marches, que tu te réjouis, que tu sois dans l'allégresse. Pas ni plus bon que mon Dieu. Ton Dieu est grand. Alors, une force spirituelle. Dieu utilise nos faiblesses pour accomplir ses plans et ses desseins. Ben oui. Dieu utilise nos faiblesses pour accomplir ses plans et ses desseins. Un exemple. Moïse, prince d'Égypte, a été élevé devant la science des Égyptiens. Un prince normalement, eh bien, on ne se coupe pas devant les autres. Un prince. Et pourtant, dans le désert, Dieu l'envoie pour libérer le peuple selon Exode chapitre 4. Moïse dit, je ne suis pas un homme qui a la parole facile, je bégaye. Comme si Dieu ne savait pas qu'il bégayait. Je n'ai pas la parole facile, c'est normal, parce qu'il était gardien des moutons, c'est un berger, il entendait que le langage des moutons. Ben oui. Mes frères et mes sœurs et chers amis, quand la puissance de Dieu agit dans nos faiblesses, c'est pour accomplir ses plans et ses desseins. Et Dieu dit à Moïse, mais c'est moi qui donne, c'est moi qui donne, je rends muet ou sourd. Et Dieu va utiliser Moïse pour accomplir des œuvres extraordinaires sur le pays d'Égypte. Malgré ton bégaiement, mets ton bégaiement au service de Dieu. Malgré tes faiblesses, mets tes faiblesses au service de Dieu et tu verras comment Dieu va agir d'une manière surnaturelle. La multiplication des pains. Il y avait quoi? Quelques pains, quelques poissons. Dieu peut faire de toi une personne qui va servir et qui va glorifier son nom. Quand Dieu s'est approché de Gédéon, Dieu, l'ange de l'Éternel, vaillant héros. Ça, c'est beau, ça, la parole de Dieu. Parce qu'il y a de ceux qui se proclament des
héros, mais ce sont des héros. Vaillant héros, Juges chapitre 6, va avec la force que tu as et délivre Israël de la main de Madian. Et que dit Gédéon? Ma famille est la plus pauvre, mais comme si Dieu ne savait pas ça. Je suis le plus petit, comme si Dieu ne savait pas ça. Mes frères et mes sœurs, quand nous disons Seigneur, je suis malade, mais nous informons Dieu ce qu'il sait déjà. Quand on dit Seigneur, je souffre, quand on dit Seigneur, ça ne va pas, mais Dieu sait déjà cela. Gédéon, il dit des choses dont Dieu savait, mais Dieu dit, vaillant héros, va, je serai avec toi et délivre Israël de la main de Madian, Gédéon. Le choix de Dieu, Dieu ne se trompe pas quand il choisit quelqu'un. Quand Dieu m'a appelé à son service, une première fois il m'a appelé, une deuxième fois il m'a appelé, et je me suis dit, si je ne réponds pas, il va appeler une autre personne. Mais oui, une première fois, une deuxième fois. Et si je ne réponds pas, il va choisir une autre personne. Mais tu as de la valeur. Tu es précieux aux yeux de Dieu. Et Dieu a besoin de toi dans cette commune, dans ton quartier, dans ton faubourg, dans le collège, dans avec tes amis, avec ta famille. Dieu a besoin de toi. Malgré tes faiblesses, Dieu a besoin de toi. Dieu utilise, je répète, nos faiblesses pour accomplir ses plans. Dieu valorise. Ah, ça c'est Dieu. Dieu valorise ce qui semble insignifiant. Puisque l'apôtre Paul écrit dans 1 Corinthiens chapitre 1er, Dieu choisit les choses viles, les choses méprisables pour confondre les forts. Dieu choisit les choses viles, les choses méprisables, les choses qu'on regarde comme rien de rien. Dieu les choisit. Dieu les choisit. Alors, ne te mets pas dans un tiroir d'infériorité. Je répète, ne te mets pas dans un tiroir d'infériorité. Pourquoi moi, Dieu, tu as choisi? Parce que si je dis, pourquoi moi, Dieu, tu as choisi, c'est comme si tu dis, Dieu, tu t'es trompé. Non, Dieu ne se trompe pas. Qui est la grâce de Dieu sur toi? Un jeune homme, une jeune fille, une personne âgée, une personne, je dirais, dans l'âge, peut-être 70 ans. Si Dieu te choisit, il sait pourquoi. Parce que Dieu a dit à Samuel, l'homme regarde ce qui frappe l'extérieur. Mais Dieu, aïe, aïe, aïe, aïe, aïe, aïe. Alors, permettez, j'ouvre une parenthèse. Je peux dire à quelqu'un, Dieu voit mon cœur. Ça veut dire que, Herman, tu ne vois pas mon cœur. C'est Dieu qui voit mon cœur. Mais si Dieu me montre l'intérieur de mon cœur, c'est pas la même chose. Dieu n'a-t-il pas montré l'intérieur du cœur à Esaïe? Esaïe dit, malheur à moi, c'est Dieu qui lui a montré l'intérieur de son cœur. Alors qu'il est un prophète, c'est Esaïe dit quoi? Malheur à moi, je suis un homme peur. Esaïe pensait qu'il était meilleur que le roi qui était sur place. Malheur à moi, mes lèvres sont impures, je vis parmi une génération perverse et corrompue. Esaïe a dit, malheur à moi. Qu'on pense qu'on est meilleur que l'autre. Si je dis, Dieu connaît mon cœur, mais Dieu me dit, Jean-Pierre, je vais te montrer l'état de ton cœur. Hein. Et quand Dieu me montre l'état de mon cœur, Seigneur, purifie-moi. Comme on l'a chanté ce matin, il me semble, purifie mon cœur, lave mes mains, sanctifie-moi. Alors je répète, Dieu valorise ce qui semble insignifiant, les choses viles, les choses faibles. Exemple de David. Un jeune berger inexpérimenté qui va aller affronter Goliath. Et David dit à Goliath, tu viens au devant de moi avec la lance, avec le bouclier, avec le javelot, avec tout ce que tu as, mais moi je viens au nom de l'Éternel. Bon, un seul coup, c'était fini. On ne sait pas ni deux coups, hein? Ah oui. Parce que s'il loupé là, car il tourne dans l'œil. Eh bien, bon, Dieu, c'est un seul coup, pas ni deux coups. Hein? Bah, pourquoi je dis ça?
Lorsque on organise quelque chose et ça ne fonctionne pas, on prend le plan B. Pas vrai? On prend le plan C. On prend le, bon, on va y par au point D, d'accord? Mais avec Dieu, c'est uniquement le plan A. Je m'explique encore. Quand Dieu dit à Moïse, étends ta verge sous la mer. Et si Moïse avait étendu, qu'il n'y avait rien qui s'est passé, Dieu a dit, recommence. Non? Une seule fois, c'était bon. C'est bon. Avec Dieu, c'est toujours le plan A. C'est toujours le plan A. Toujours le plan A. Alors, je reviens à David. Il a été affronté Goliath. Parce que Saül lui a donné quoi? Son armure. Ça faisait gling, gling, gling, gling. Il n'a pas marché. Non, non, non. Il fait chaud. Il est en train de suffoquer. Non. Puisqu'il nous a dit que lorsque l'ours et le lion venaient, qu'est-ce qu'il faisait? Mais lorsque l'ours venait, le lion pour prendre les brebis de David, ça veut dire qu'il avait des griffures. Hein? Ben oui. Si on est en profondeur, vous savez mon cagoubé bien lion? Mon cagoubé bien l'ours? Non, non, non. Ça veut dire qu'il se battait. Il y avait des griffures. Il y avait saigné. Et Dieu a vu cela. Dieu a dit, ah, celui-là, je vais miser sur lui. Ah, bon Dieu, bon. Hein? Mon frère, ma soeur, sache que tu as, je dirais, de la valeur aux yeux de Dieu. Et troisièmement, la puissance de Dieu dans la victoire. La puissance de Dieu dans la victoire. Et David a pu dire, dans 1 Samuel 17, maintenant verset 45 ou 47, car la victoire appartient à l'Éternel. Car la victoire appartient à l'Éternel. Le Dieu de victoire. Ça veut dire que la puissance de Dieu n'est pas limitée. C'est nous qui limitons Dieu. Quand Dieu te dit fais, fais. Quand Dieu te dit ne fais pas, ne fais pas. La victoire appartient à l'Éternel. Dieu est la source de toute victoire. 1 Samuel, je répète, 17, 47. Car la victoire appartient à l'Éternel. Pourquoi la victoire appartient à l'Éternel? Parce que l'Éternel est vivant. Ben oui. Alors, dans tes épreuves, dans nos épreuves, dans nos faiblesses, Seigneur, la victoire t'appartient. Seigneur, la victoire t'appartient. Un jour, un homme m'a dit, parce que sa femme était chrétienne et pas convertie, il m'a dit, pasteur Régilien, je suis venu à l'église Tala et je suis fait un pile de gars. Ou du bagayou. Que pouvais-je faire? J'étais devant Dieu. Répétez, bon mot. Pour que la dit comme ça. Il a fini en maison, mon Dieu, et il a fait un pile de gars. Je suis fini, mon Dieu.

les choses. C'était quelqu'un qui avait une autorité dans la commune. Et après, il est devenu mon ami. Et me dit, pasteur Régilien, quand tu vas faire une demande à la mairie, passe par moi. Aïe, aïe, aïe, aïe, aïe, aïe. Le Dieu de victoire habite en toi. Le Dieu de victoire habite en nous. Le Dieu de victoire est au milieu de nous. Ton Dieu est fort. Ton Dieu est puissant. Ça veut dire, en 2025, un changement. La puissance de Dieu. Ça veut dire 2024, c'était 2024. Mais 2025, c'est quoi? C'est un changement. La puissance de Dieu. Jésus maîtrise les tempêtes. Jésus, la Bible nous dit, ce que nous avons médité hier soir, le Dieu de l'impossibilité. Cette année doit être une année de changement pour toi. Une année de victoire. Une année de transformation. Une année où tu vas avoir un impact sur ceux qui sont endurcis. Dieu est la source de la victoire. La plus grande victoire de Dieu est celle qui est obtenue par Jésus-Christ. Et dans Colossiens chapitre 2, verset 15, Colossiens 2, verset 15, il est écrit, il a dépouillé les dominations, les autorités, et il les a livrées en triomphant d'elles par la croix. C'est la victoire. Jésus est ressuscité. Jésus est vivant. Jésus est assis à la droite de la majesté de Dieu. Et lorsque Jean, son serviteur, était déporté dans l'île de Patmos, un vieillard, il pensait que Dieu, Jésus, l'avait abandonné. Et Jésus dit dans l'Apocalypse, chapitre 1er, il dit, j'étais mort, c'est un fait. Je suis revenu à la vie. Et je vis au siècle des siècles. Il dit, je tiens la clé de la mort et du séjour des morts. La mort, c'est un fait. Le séjour des morts est un état. La mort, c'est un fait. Mais le séjour des morts est un état. J'ai la clé. J'ai la clé. Mon frère, ma soeur, ton Dieu, c'est un Dieu de victoire. Parce que la Bible dit que Dieu est puissant dans les combats. Pas dans le combat, mais Dieu est puissant dans les combats. Victoire. Il a dépouillé les dominations et les autorités. Dieu, puisqu'il est le Dieu de victoire, Dieu est celui qui va t'équiper, t'affermir. Pourquoi Dieu va t'équiper? Pourquoi Dieu va nous équiper et nous affermir? Parce qu'il y a des défis insurmontables, des choses inaccessibles. Alors Dieu va t'équiper. Parce que les hommes dont Dieu t'a donné, nous a donné. Ce ne sont pas des armes charnelles, mais des armes puissantes par la vertu du Saint-Esprit afin de renverser les raisonnements. Il y a beaucoup de raisonneurs dans ce monde. Nous devons exercer les armes spirituelles dont Dieu nous a donné. Parce qu'il y a des défis à surmonter. Jésus, eh bien, il se livrait un combat spirituel contre les princes des ténèbres. Et lorsque Jésus a envoyé ses disciples pour chasser les démons, pour guérir les malades, Jésus disait qu'il voyait Satan du ciel tomber comme un éclair. Jésus était très saillé de joie parce qu'il a vu les coups de boutoir que les disciples donnaient au royaume des ténèbres. Victoire, mon frère. Victoire, ma soeur. Tu as un Dieu. Nous avons un Dieu merveilleux. Ça, c'est la puissance de Dieu. Alors, Dieu va t'équiper. Il est question de la puissance dans nos combats personnels. Dans nos combats personnels. Selon la Bible, quels que soient les problèmes, quelles que soient les difficultés matérielles ou spirituelles, le Dieu de victoire habite en toi. Le Dieu de victoire habite en toi. Puisque Paul écrit ses frères et sœurs de l'église de Corinthe, dans 1 Corinthiens chapitre 15, verset 57. 1 Corinthiens 15, verset 57. Mais grâce, ah c'est beau ça, soit rendue à Dieu qui nous donne la victoire par notre Seigneur Jésus-Christ. La victoire t'appartient. La victoire est pour toi. Alors vis, réjouis-toi dans la victoire, parce que tu es le Dieu avec toi, le Dieu de victoire.

0: victoire. Non seulement dans l'épreuve, il va t'aider à persévérer, à passer de l'autre bord. Parce que pendant la traversée de tes épreuves, Dieu aura toujours un regard sur toi. Ben oui, Dieu a un regard sur nous. Hein? Et quand Dieu a un regard sur toi, ben oui, Dieu a un regard sur toi. Ça veut dire que c'est un regard protecteur. Mais que peuvent, et rappelez-vous ce que Paul pouvait dire, écrit aux chrétiens de Rome, si Dieu est avec nous, qui sera contre nous? Tout homme forgé contre toi sera réduit à néant. Victoire! Victoire! Et Jésus a dit, qu'est-ce qu'il a dit Jésus? Vous serez remplis du Saint-Esprit. Victoire, victoire. Et je termine par ce témoignage puissant, la victoire. En Normandie, lors d'une rencontre de jeunesse, il y a un frère de l'Afrique, un jeune frère de l'Afrique. Il a été jeté en prison. Et on a ordonné de mettre du poison dans sa nourriture. Quand tu es chrétien, persécution, hein? A ordonné que qu'on met du poison dans sa nourriture. Il a mangé mardi, mercredi, jeudi, vendredi. Mais il rend grâce.
1: Et puis le samedi, il est convoqué à sortir de sa cellule.
0: Et le directeur dit, mais je ne comprends pas. Je veux savoir. Voilà que on mettait du poison dans votre nourriture. Vous êtes là. Je voulais savoir. Alors, il témoigne de son amour pour Jésus-Christ.
1: Et quand le directeur du centre pénitentiaire a entendu ce témoignage,
0: il a dit, tu peux sortir.
1: Tu peux t'en aller. Est-ce que vous pouvez garder quelque comme cela? Non. Victoire. Victoire. Et Jésus a dit, s'ils boivent quelque boivage mortel, ils ne feront aucun mal. Victoire, mon frère. Victoire, ma soeur.
0: Quels que soient les défis auxquels nous devons faire face, souvenons-nous que la puissance de Dieu est infinie. Elle nous accompagne dans les épreuves, dans nos faiblesses, dans nos batailles, mais aussi il y a la victoire. Puissions-nous continuer à faire confiance à Dieu. Puissions-nous continuer à faire confiance en Dieu.

0: Voici l'homme heureux. Il n'écoute pas les conseils des gens mauvais, il ne suit pas l'exemple de ceux qui font le mal, il ne s'assoit pas avec les moqueurs. Au contraire, il aime l'enseignement du Seigneur et le redit jour et nuit dans son cœur. Comme un arbre planté au bord de l'eau, il donne ses fruits au bon moment et ses feuilles restent toujours vertes. Cet homme réussit tout ce qu'il fait.
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Les oracles sont sur les lèvres du roi. Sa bouche ne doit pas être infidèle quand il juge. Le poids et la balance juste sont à l'Éternel. Tous les poids du sac sont son ouvrage. Les rois ont horreur de faire le mal, car c'est par la justice que le trône s'affermit. Les lèvres justes gagnent la faveur des rois, et ils aiment celui qui parle avec droiture.

qu'il célèbre l'Éternel pour sa bonté et pour ses merveilles envers les fils des hommes, et qu'il sacrifie des sacrifices d'action de grâce, et qu'il raconte ses œuvres avec des chants de joie.

Seigneur, s'il y a une chose que on doit se souvenir toujours, c'est ce qu'on vient de chanter. À toi l'honneur, Seigneur. À toi la gloire. À personne d'autre, Seigneur. Pas de gloire pour personne, Seigneur. Personne d'autre. À toi, Jésus. À toi, Seigneur. À toi, Jésus. À toi la gloire, Seigneur. À toi la gloire.

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4: J'ai la sensation d'avoir des troubles de la mémoire. 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
3: La réponse du professeur Claire Paquet, chef de service du Centre de neurologie cognitive de l'hôpital Lariboisière Fernand Vidal.
5: Les consultations mémoire en France sont des structures dites labellisées, c'est-à-dire qu'elles sont reconnues par nos institutions. Le premier rendez-vous est très important et souvent très long, puisque pour comprendre d'où viennent les troubles cognitifs, on est obligé de reprendre tous les antécédents de la personne. Est-ce qu'il y a eu des dépressions? Est-ce qu'il y a eu des AVC? Est-ce qu'il y a une consommation d'alcool? Comment la personne dort? Tous ces traitements. On s'intéresse également aux antécédents familiaux. Et enfin, on va explorer les fonctions cognitives pour se faire une idée de si oui ou non il y a bien des troubles cognitifs. Les examens pour établir le diagnostic, c'est l'examen clinique et les premiers tests de mémoire. Ensuite, on fait une prise de sang pour éliminer certaines causes qui donnent des troubles de la mémoire. On prescrit également une imagerie cérébrale, de préférence une IRM. Parfois, on va plus loin dans les explorations, avec notamment des biomarqueurs biologiques. Dans d'autres cas, on demande aussi un électroencéphalogramme quand on a notamment la suspicion d'une épilepsie qui pourrait être à l'origine des troubles de la mémoire.
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6: Avec quoi me présenterai-je devant l'Éternel? Qu'apporterai-je sur son autel? Est-ce ma réputation ou mes ambitions? Mes gémissements ou mes supplications? Mes murmures ou mes émotions? Mes plaintes ou mes frustrations? Mes fautes ou mes transgressions? Mes regrets ou mes déceptions? Mes pleurs ou mes gémissements? Mais avec quoi me présenterai-je devant l'Éternel? Lui parlerai-je encore de mes besoins? Me plaindrai-je d'avoir peu de moyens pour accomplir de mes mains mes propres desseins? Je ne veux être loin de celui qui de moi prend soin, Père. Tu es ce dont j'ai besoin. Parce que ma justice est comme un vêtement souillé devant lui, je me présenterai donc avec le sang. Le sang de la nouvelle alliance qui me donne un accès auprès du Dieu de bienveillance, à celui qui met en toi sa confiance et qui sait attendre ton secours en silence, tu lui donnes une profonde espérance et tu l'entoures de chants de délivrance. Et même sur son lit de souffrance, tu es son assurance. Seigneur, à toi j'ouvre mon cœur. Que ma vie soit pour toi un parfum d'agréable odeur. Une louange profonde au Dieu créateur. Toi, l'auteur de la vie et du vrai bonheur, le seul digne de recevoir la gloire et l'honneur, celui qui n'a ni commencement ni fin, qui revient chercher une épouse vêtue de fin lin, un lin qui n'est autre que les œuvres justes des saints. Ses saints sont ceux qu'il garde précieusement avec soin en son sein et dont le destin est caché dans le creux de sa main. Car lui seul sait de quoi sont faits nos lendemains.
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1: Je grandis dans une famille catholique. Mon père, il était alcoolique. Et il avait un très bon travail, il gagnait bien sa vie. Mais il dépensait tout en alcool, femme, voiture. Pour moi, c'était très difficile parce que des fois, il battait ma mère. Et moi, j'avais un seul pensée. Je dis, je veux grandir et quand je serai grand, je veux te donner, quoi. J'avais tous ces colères en moi. J'étais très bon pour me battre. Et chaque fois que je me battais à la rue, c'était une façon de le sortir. Et ma mère a dit à un moment donné, on va le mettre aux arts martiaux. Comme ça, il va apprendre à maîtriser toutes ces colères-là. Et c'était une grave erreur. Parce qu'il y avait toujours de la colère et maintenant j'avais la technique pour frapper, donc c'était pire. Et un jour, quand j'étais jeune, j'ai fait un service de sécurité pour les fils d'un politicien. Ce soir-là, il a démarré une bagarre et j'ai frappé quelqu'un de la sécurité. Et à un moment donné, les choses s'est calmées. J'ai pris mon client et quand on sort, c'était une longue couloir. Il y avait un groupe de personnes qui m'attendaient. Avec des bouteilles, des bâtons. Et je prie à Dieu. Seigneur, Dieu, si tu existes et si tu me sauves, je veux te chercher. Je marchais directement avec les gars. Je passais au milieu de eux. Je pris la voiture. Je garais la voiture à côté. Je mis mon client à l'intérieur de la voiture et on a décollé. La semaine d'après, je suis allé dans une église baptiste très loin de ma maison. Et c'était long, je pouvais plus. Après la prédication, le pasteur est venu me voir, m'a dit qu'est-ce que tu penses du culte? Je dis mais c'est très long. Pourquoi est-ce que vous applaudissez? Pourquoi est-ce que vous donnez de l'argent? Et il m'a répondu avec la Bible et tout ça. Et je aimais. Il m'a dit est-ce que tu es intéressé pour étudier la Bible? Je dis oui, ça m'intéresse. Il m'a dit seulement Jésus peut t'aider. Je dis Jésus peut aider personne. Il me dit, pourquoi tu dis ça, Miguel? Je dis, il est crucifié. Il a perdu. Il était mort. Il me dit, non. Il est ressuscité. Et ces jours-là, j'ai entendu pour la première fois Jean 3,16. J'ai commencé à pleurer. Ça, c'était juin. Et en septembre, j'étais déjà à l'Institut biblique. Et depuis que je suis converti, je suis que je veux être pasteur. Mais j'ai eu une crise existentielle. Donc j'étais prof, j'ai travaillé à temps plein et à un moment donné je dis est-ce que je veux faire ça toute ma vie? Si c'est oui, je suis content. Mais si Dieu il y a quelque chose de différent pour moi, je ne veux pas le rater. Et je prie à Dieu. Je dis Seigneur, je te donne tout ce que je suis. Tu peux faire de moi ce que tu veux. Mais je veux te servir dans un pays très pauvre et que les personnes ne te connaissent pas. Et après 2 semaines, j'ai appelé mon pasteur. Je dis écoutez, Dieu m'a appelé pour être missionnaire. Et le pasteur m'a dit, t'inquiète pas, on savait déjà. À la fin de la formation, il faut faire un voyage de 3 mois au pays. Donc pour moi, c'était l'Inde. Je vérifiais les prix des avions. À l'époque, c'était 1 500 $. Et je priais à Dieu. Je dis, Seigneur, tu es le Dieu de l'heure et de l'argent. Mais si tu n'achètes pas les billets maintenant, ça va devenir plus cher. Et l'école m'a dit, écoute, on peut te prêter l'argent. Mais à la fin, tu dois payer même les intérêts parce qu'on va payer avec une carte de crédit. Et je dis non. Et les jours où je dis non, il y a un frère qui a conduit un prof qui venait enseigner dans les CO. Et à la fin, il est venu me voir avant manger. Il m'a dit, c'est toi qui veux aller en Inde? Je dis oui, c'est moi. Mais c'est moche là. C'est sale, c'est très pauvre. Si tu manges là-bas, tu vas devenir malade. Et à la fin, il m'a demandé, est-ce que tu veux aller en Inde? J'ai dit, oui, je veux aller en Inde. Il dit, je paye ton billet d'avion. Je suis allé 3 mois en Inde. Je parlais pas hindi, je parlais pas anglais. Mais ces 3 mois, ils ont changé ma vie. Je suis revenu de l'Inde. Et je parlais avec Aurore. On avait déjà une relation. Mais je dis, Aurore, pour moi, tu es la femme la plus jolie que moi j'ai jamais regardée dans ma vie. Tu as plus de qualités pour lesquelles je suis en train de prier. Mais si tu ne veux pas, si tu ne peux pas aller avec moi en Inde, je ne peux pas te marier. Parce que moi, je sais maintenant que Dieu m'a appelé pour servir en Inde. Et elle m'a dit, Miguel, Tu sais, j'ai la paix de Dieu que tu vas être mon mari. J'ai beaucoup prié. Mais si tu veux ouvrir un bureau d'avocat ici au Mexique, faire de l'argent, je ne veux pas te marier. Mais si tu vas servir Dieu toute ta vie, je veux te suivre, n'importe pas, Dieu va t'envoyer. Et donc on s'est marié, voilà.
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1: Les mots des mots. J'en ai vu passer des lycéens dans mon infirmerie. Ils étaient tous différents, mais ce qui leur était commun, c'était leurs mots. Ou leurs mots. Madame, j'ai mal au dos. J'ai mal à la tête. J'ai mal au ventre. En même temps, qui n'a jamais eu mal à la tête ou au dos, ou au ventre? Bien que ces symptômes, banals à première vue, apparaissent régulièrement pour la plupart d'entre nous, il peut arriver qu'il cache un problème quant à lui bien moins banal. En réalité, un symptôme ce n'est rien d'autre que le corps qui parle, non? J'en ai plein le dos, ça m'a pris la tête. Ces expressions parlent plus qu'on ne le croit, n'est-ce pas? Finalement, à force de vouloir porter la terre entière, on finit par avoir mal au dos.

0: À force de vouloir résoudre nos problèmes par nous-mêmes, ou à trop penser, on finit par avoir mal à la tête. Un grand nombre de jeunes qui passaient, soi-disant pour de simples maux de tête, venaient en réalité chercher auprès de l'infirmière que j'étais une oreille, un conseil, un peu de chaleur, un peu de repos. Ils avaient juste besoin de parler, de dire là où ils avaient vraiment mal. Toi aussi tu as mal ? Écoute ton corps qui parle. Il y a quelqu'un qui peut et veut prendre soin de toi. Cornelia est passée par la souffrance et la douleur. Mais lorsqu'elle en a parlé, lorsqu'elle a dit où elle avait vraiment mal, elle a été libérée. Tu peux retrouver son témoignage dans notre journal de rescapés.
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Dieu aime la justice et la droiture. L'amour de l'Éternel remplit la terre. L'Éternel a parlé. Les cieux ont été faits par la parole de l'Éternel. Et toute l'armée des étoiles est née du souffle de sa bouche.

Qui est Dieu, sinon l'Éternel ? Qui est un roc ? C'est notre Dieu. C'est Dieu qui m'arme de vaillance. Il me trace un chemin parfait.

Jésus j'a programmé tout au fond à vous-même. Bien-aimé, restez debout, restez tranquille et gardez, cherchez et vous trouvez.

Alors, ils ont crié à l'Éternel dans leur détresse, et il les a délivrés de leurs angoisses. Il a envoyé sa parole et les a guéris, et les a retirés de leurs fosses.

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Alléluia. Écolo, écolo, écolo. Dieu est le meilleur écologiste. Alléluia. Écolo, écolo. Dieu est le meilleur des écologistes. Il fera jaillir de l'eau

0: Mon cœur est dans la joie, mon âme exulte d'allégresse, mon corps repose dans la paix.
1: Jésus, merci pour ta grâce. Merci pour cet amour inébranlable. Jésus, on veut te donner nos cœurs, on veut te donner nos vies, on veut s'abandonner complètement à toi. On veut répondre à ton amour, Seigneur, parce que tu as tout donné pour nous. Alors reçois nos louanges.

0: L'Éternel est un Dieu juste, un Dieu qui aime la justice. Les hommes droits verront sa face.
1: Coucou Lisa, ça va? Tu te rappelles, je t'avais parlé du programme de l'église.
2: Programme à l'église?
3: Non.
2: Je serais pas disponible.
1: Allez,
2: non, pardon.
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Comme dans l'eau, le visage répond au visage. Ainsi, le cœur de l'homme répond au cœur de l'homme. Le séjour des morts et l'abîme sont insatiables. De même, les yeux de l'homme sont insatiables. Le creuset est pour l'argent et le fourneau pour l'or. Mais un homme est jugé d'après sa renommée.

Le ciel raconte la gloire de Dieu. Toutes les étoiles annoncent ce qu'il a fait. Chaque jour raconte cela au jour suivant. Chaque nuit le fait connaître à la nuit qui la suit.

0: Man.
1: Yo, yo, yo. Vous êtes là? Vous êtes toujours là? Ok, c'est un jour de joie alors aujourd'hui. Yes? C'est parti.

0: portes, levez la tête. Ô portes, levez-vous. Relevez vos frontons. Ô portes, haussez-vous, vous portes éternelles, pour que le roi de gloire y fasse son entrée. Qui est ce roi de gloire? Le Seigneur des armées célestes. C'est lui le roi de gloire.
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1: C'est quoi? Dieu pense à toi. Dieu ne t'a pas laissé orphelin sur cette terre. Il n'est pas là, assis sur son trône, en train de nous regarder nous débattre dans notre quotidien, en attendant qu'on se débrouille seul. Si tu crois être seul à affronter tes challenges, parce que tu n'as peut-être pas de soutien humain, parce que ceux sur qui tu pensais compter ne sont finalement pas si disponibles ou pas assez impliqués dans ta situation, sache que Dieu, lui, est avec toi. Il est Emmanuel, Dieu avec nous. Et à ce titre, tu n'as rien à craindre pour ton quotidien et tes lendemains. Cette semaine, j'ai vécu un défi dans ma santé qui a généré comme une inquiétude en moi. Malgré la prière et les proclamations, je me sentais encore lourde et troublée. Et quand ça m'arrive, que ma paix commence à manquer, je demande à Dieu une parole forte pour m'encourager et renverser les pensées adverses. Et il le fait toujours. En ouvrant ma Bible, je suis tombée sur le passage de Jérémie 20, verset 11 qui dit « Mais l'Éternel est avec moi comme un héros puissant. C'est pourquoi mes persécuteurs chancellent et n'auront pas le dessus. Ils seront remplis de confusion pour n'avoir pas réussi. Ce sera une honte éternelle qui ne s'oubliera pas. »

deux choses m'ont touchée et encouragée dans ce verset. Premièrement, Dieu est non seulement appelé héros, mais héros puissant. Oui, c'est lui qui vient à ton secours et accomplit des exploits en tout genre dans ta vie, par sa force, car rien ne lui est impossible. Deuxièmement, devant ce héros se dressent des persécuteurs. Comme dans les films, pour qu'un personnage soit qualifié de héros, il lui faut des opposants qu'il va combattre et vaincre. Dieu est encore plus fort que cela. Sa puissance n'a pas d'égal sur cette terre et dans les cieux. Il m'a fait comprendre que je n'étais pas malade, mais attaqué par des pensées de maladie et que ses ennemis qui cherchaient à implanter leurs mensonges étaient vaincus. Il serait même honteux d'avoir cherché à me nuire. Si tu es enfant de Dieu, cette parole est pour toi aussi. Dieu chérit ses enfants et ne permet pas qu'on s'attaque à eux sans qu'il y ait de représailles. Ne t'effraie pas devant des diagnostics ou des faits établis par des hommes. Ne t'effraie pas devant les paroles mauvaises, les menaces ou les mensonges que tu entends. Ton héros puissant règne et défend ta cause parce qu'il t'aime.

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Ô Éternel, tu es pour moi un bouclier qui me protège. Ô toi, ma gloire, tu me feras marcher encore la tête haute. À haute voix, je crie vers l'Éternel. De sa montagne sainte, mon Dieu m'exaucera.

Que deviendrais-je si je n'avais pas l'assurance de voir l'amour de l'Éternel au pays des vivants? Attends-toi donc à l'Éternel. Sois fort, affermis ton courage. Oui, attends-toi à l'Éternel.

Je me confie en l'Éternel, je ne faiblirai pas. Sonde-moi, Éternel, éprouve-moi et examine mon cœur et mes pensées. Je garde ton amour présent à mon esprit et je conduis ma vie selon ta vérité.

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fils. Sois sage et réjouis mon cœur, et je pourrai répondre à celui qui m'outrage. L'homme prudent voit le mal et se cache. Les simples avancent et sont punis.

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Voici comment je reconnaîtrai ton affection pour moi. C'est quand mon ennemi aura cessé de triompher de moi. À cause de mon innocence, tu viens me soutenir. Tu me fais subsister devant toi pour toujours.

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De malheurs innombrables je suis environnée. Mes transgressions m'accablent, je n'en supporte pas la vue. Elles dépassent par leur nombre les cheveux de ma tête. Je n'ai plus de courage. Veuille, Éternel, me délivrer. Éternel, viens vite à mon aide.

mon âme, bénis l'Éternel. Éternel, mon Dieu, tu es merveilleusement grand. Tu es revêtu de majesté et de magnificence.

Heureux l'homme qui a trouvé la sagesse et l'homme qui possède l'intelligence. Car le gain qu'elle procure est préférable à celui de l'argent, et le profit qu'on en tire vaut mieux que l'or. Elle est plus précieuse que les perles, elle a plus de valeur que tous les objets de prix.

Amis à l'écoute de Radio Souffle de Vie, bonjour, bienvenue au Pain Complet. Tu m'as donné des raisons de te louer. Welcome, bienvenida. Salutations. À l'antenne, David, serviteur de Dieu et votre serviteur, bienvenue dans votre restaurant, ouvert à toutes et à tous. Mais oui, vu l'heure, vous prendrez bien un petit quelque chose. Vous prendrez bien une introduction et même une conclusion musicale. Vous prendrez bien un petit quelque chose pour votre corps, on va vous dire le menu. Donc, vous préparez un petit plat bien fait. Pas forcément vite fait, parce que vite fait des fois ça pas gaillon. Jamais sans mon Jésus. Le fameux plat rapide. Jamais sans mon Jésus. C'est un problème. On va penser à notre corps et puis on va penser à notre âme aussi, parce que pain complet c'est ça. Hein. Pain complet, pain physique, pain spirituel. Bon, pain complet même. Voilà, pain complet, c'est de 12h à 13h sur la 100.4. C'est notre rendez-vous quotidien, désormais, du lundi au vendredi. C'est donc notre dernière émission de la semaine. Jesus! Et donc, au programme des titres, on a aussi quelque chose qui est en rapport avec la nourriture. On parlait de nutrition et puis après quoi quelque chose qui est en rapport avec la nourriture.

Allez, voici notre premier titre avec Fleur qui chante. Et qu'est-ce qu'elle chante? Elle chante. Est-ce que tu te souviens de qui tu es? Sais-tu qui tu es? Il faut le savoir, il faut le savoir. Pour toi qui connais Jésus-Christ, aïe aïe aïe, tu es censé savoir qui tu es. Pour toi qui ne le connais pas spécialement, ben tu connais peut-être ton identité terrestre, oui. Tu es fils de ou fille d'un tel, d'un tel, d'un tel. Mais devant Dieu, qui es-tu? Fais attention parce qu'à un moment, Dieu est capable de dire, je ne te connais pas. Voici donc notre premier titre, tout de suite sur la 100.4, avec ce chant de Fleur, je sais qui je suis.

Et oui, et je regardais quelque chose qui m'a paru extraordinaire. Une créature qui regardait d'autres créatures qui voulaient comme la déchiqueter. Bah oui, déchiqueter même. Et qu'a regardé comme ça? Et qu'a resté tranquille. Il y a plusieurs de ces créatures qui viennent comme pour l'attaquer. Et cette créature ne bouge pas. Elle regarde. Mes amis, quand elle a regardé là, oh là là là là là là, tout le monde s'est calmé. Au bout de 2 à 3 minutes, tout le monde est reparti. Extraordinaire. Une autorité naturelle. Mais Dieu nous donne une autorité surnaturelle. Alors ne te laisse pas détruire, ne te laisse pas abattre. Mais fortifie-toi en Jésus-Christ.

Voilà, c'était à l'instant Fleur qui chantait Je sais qui je suis, en save qui mounaillé. Et si tu sais qui tu es, eh bien, oh, que Dieu te renouvelle, que Dieu te fortifie, que Dieu te restaure. Peut-être qu'effectivement, parfois, on passait par des trucs qui nous découragent. Ah ouais, des trucs qui nous cassent. Mais le Seigneur n'a pas changé. Il est le même hier, aujourd'hui, éternellement. On peut lui faire et on doit lui faire confiance. C'est pourquoi. Écoute ce titre qui est peut-être pour toi. Lâche pas l'affaire. Quelles que soient les difficultés, lâche pas l'affaire. Pas laguer. Voici les sentinelles crew. Lâche pas l'affaire. Je vous rappelle que vous êtes sur la 100.4 FM. Vous êtes connecté au www.rsv-gp1.fr. Vous êtes avec David, serviteur de Dieu, votre serviteur. Et nous sommes dans votre émission. Nous sommes dans notre restaurant, le pain complet.

lâche pas l'affaire. Et oui, il y aura toujours des difficultés tant que tu seras sur terre. Mais avec Dieu, il te délivrera toujours. Pas de temps en temps, toujours, d'une manière ou d'une autre. Il y aura la solution, à moins que tu ne t'entêtes. Et là, ça peut durer longtemps, longtemps, longtemps.

lâche pas l'affaire. Ne lâche pas l'affaire, ne laisse pas tomber. Non, non, non, non, n'abandonne pas, surtout. C'est l'heure de la pause et certains se disent « Ah, il peut revenir travailler parce qu'avec ça, un bail là, un bail chajaille. » Prie le Seigneur et va de l'avant. Si c'est lui qui t'a permis d'avoir ce travail ou d'être là, c'est lui, tu sais que c'est lui, ben go, go, go, go. Tu pries et tu y vas. Pas la peine de serrer les dents. Au contraire, que la paix de Dieu soit avec toi. Prie et retourne. Lâche pas l'affaire, même si autour de toi tout devient nuit, lâche pas l'affaire.

Voilà, et parce que nous sommes constitués d'un corps, d'une âme et d'un esprit, on va parler un petit peu de ce qui peut intéresser le corps. Je le répète, hein, sur la base de ce que Jésus a dit, l'homme ne vivra pas de pain seulement. Donc, on vit du pain, on vit de manger, manger, manger. Donc, on peut en parler, merci. Certes, on ne va pas s'amuser à faire des excès, mais oui, oui. La nourriture, on en a parlé, est bonne pour le corps, c'est une excellente chose.

Ne jamais lâcher l'affaire, jamais, jamais, jamais, jamais, jamais. Bon. Ouais. Les recettes, les plats d'ici qui... Ah, peut-être que c'est ce que tu vas te faire servir ce midi. Que sais-je? Que sais-je? Ici, il y a tellement... Oh là là là là là là, Baudier! Enfin, je veux dire, quoi vas-tu? Alors, parlons, on va parler du... Ah oui, quelque chose qu'on connaît bien. Le fameux poulet, mais quel poulet? Poulet boucané. Oh.

On va parler du poulet boucané. C'est un plat traditionnel, c'est un plat connu, emblématique comment dirais-je, de la Guadeloupe et des Antilles françaises. Alors, mais d'où ça vient tout ça? Eh bien, rapidement, on va parler, puisque c'est le poulet boucané, c'est un plat traditionnel donc de Guadeloupe et plus largement des Antilles françaises, qui trouve ses racines dans les techniques de cuisson utilisées par les peuples amérindiens ainsi que les esclaves africains durant la période coloniale. Son origine est donc à la fois historique, culturelle et culinaire. Elle est ancrée dans la mémoire de la Caraïbe. On parle aussi de ces corsaires et autres pirates qui avaient repris ces techniques de boucanage. Le mot boucan vient des Taïnos, c'est-à-dire les premiers peuples. On pensait que c'était les Arawakais, Caraïbes, machinana, mais on a compris que, en fait, les Amérindiens, les premiers peuples qui ont habité, en tout cas que l'on sache, les Antilles, c'était les Taïnos. Le mot boucan vient des Taïnos, c'est un peuple autochtone des Caraïbes. Ils utilisaient un grill en bois appelé le boucan, qui était placé au-dessus d'un feu doux pour fumer et sécher la viande ou le poisson. Cette méthode, le boucanage entre guillemets, permettait de conserver les aliments longtemps sans réfrigération. Ce terme a donné naissance au mot boucanier, qui désigne à l'origine les chasseurs qui fumaient la viande sur l'île d'Hispaniola. Avec l'arrivée des esclaves africains déportés aux Antilles, de nouvelles épices, herbes et techniques de marinade sont intégrées à la cuisine locale. Le poulet, plus accessible que d'autres viandes, devient une base courante parce qu'il est accessible. La marinade créole typique, cive, ail, piment, bois d'Inde, citron, donne au plat sa saveur unique. Aujourd'hui, en Guadeloupe, le boucanage est encore pratiqué souvent lors de fêtes, de marchés ou de rassemblements. Mais pas que. Mais pas que. Il n'est pas rare que dans les moindres rôtissoires, on trouve au moins du poulet boucané. On dit même pas grillé, on dit boucané. C'est du poulet grillé la plupart du temps. On le réalise souvent dans un bidon transformé en fumoir. Oui. On parle de griolo. Souvent, il est donc réalisé dans un bidon transformé en fumoir sur des braises douces avec du bois ou encore du charbon. On peut prendre de bois d'Inde, on peut parler de bois d'Inde ou de bois de goyave. Et cela lui donne un arôme particulier. Ce mode de cuisson, qui est proche du barbecue fumé, a une identité créole forte. Voilà ce qu'on peut dire du poulet boucané. Il est souvent accompagné d'une sauce qu'on appelle une sauce chien. C'est vrai, c'est vrai. Le poulet boucané, c'est donc un héritage culinaire créole, né de la rencontre entre traditions amérindiennes, africaines et européennes, typique de l'histoire guadeloupéenne. Il incarne à la fois la résilience, la créativité et la richesse culturelle des Antilles. Et il y a d'autres variantes, hein. On va pas dire poisson boucané, mais bref, c'est un peu ça. Voilà pour parler du poulet boucané. Et si on parlait de la recette de ce fameux poulet boucané? Allez, let's go. Voici une recette du poulet boucané d'ici. Mais si vous avez des variantes à me proposer, il n'y a pas de problème. Vous pouvez appeler au 0590 91 65 65. 0590 91 65 65. Et voici donc une recette authentique du poulet boucané d'ici, de Guadeloupe. Ce plat, le poulet boucané, est réputé pour son goût fumé et épicé, obtenu grâce à la cuisson au bois. Parfois aussi sur le charbon, mais bon, let's go. Pour 4 personnes, il faut faire du poulet boucané. Un poulet, c'est extraordinaire, c'est extraordinaire. Oui, pour faire du poulet boucané, comme ingrédient, il faut un poulet. Ben oui, un poulet que l'on va découper en morceaux.
faut aussi 3 cuillères à soupe d'huile de colza ou de tournesol. Il faut du sel, du poivre. Et puis, il y a une marinade, parfois qu'on appelle bois d'Inde. Il faut 4 gousses d'ail écrasées. Il faut 2 oignons pour 4 personnes. 2 oignons émincés. Il faut une cuillère à soupe de vinaigre blanc ou de citron vert. Il faut une cuillère à soupe de rhum. Et ça, c'est optionnel. Il faut un piment. Un piment, et oui, je ne peux pas dire le nom parce qu'on est à l'antenne, mais tout le monde connaît. Un piment fort, là. Mais oui, c'est un piment très fort. Allez, on va donner un nom. Type scotch bonnet. Mais ça s'appelle autrement. Hein. Ça commence par B, et voilà. Un piment de ce type-là. Entier ou haché, parce que des fois on fait de la crème, de la purée de piment. Attention, les papilles gustatives, attention la bouche, attention la langue, attention. Il faut du piment aussi. Il faut 4 branches de thym, 3 branches de persil, 2 cives ou 2 oignons pays émincés. Il faut une demi-cuillère à café de muscade râpée et une cuillère à café de bois d'Inde ou encore voilà. On appelle encore piment de la Jamaïque ou allspice, monsieur du bois d'Inde. Il faut encore une feuille de laurier par exemple et un filet de sauce soja, mais ça c'est optionnel. Voilà donc pour les ingrédients, let's go pour la préparation. Alors on prépare la marinade avec dans un grand saladier, on mélange tous les ingrédients de la marinade jusqu'à obtenir une pâte aromatique. On peut utiliser un mixeur tout à fait pour un mélange homogène. Ensuite, on fait mariner le poulet, on ajoute des morceaux de poulet dans la marinade. On doit bien les enrober, bien les couvrir et laisser mariner au réfrigérateur pendant 12 heures à peu près. Idéalement 24 heures, mais bon, on peut pendant 12 heures minimum pour que les saveurs imprègnent bien la viande. Après, la partie donc préparation, on a fait mariner le poulet. Voici la cuisson au boucan. C'est soit au fumoir ou encore au barbecue. Traditionnellement, le poulet est fumé à feu doux sur un grill couvert avec du bois local, souvent du bois de Corriave, ça c'est traditionnel, ou encore de la canne à sucre sèche ou encore du bois d'Inde. À défaut, on peut utiliser un barbecue à charbon avec un couvercle. Oui. Et je vous le recommande parce que ça va plus vite et le fait qu'il y ait le couvercle, la chaleur et la saveur est mieux répartie dans toute la viande. Bref, nous poursuivons, ne nous distrayons pas. Ou alors, à défaut donc d'utiliser un grill couvert, on peut utiliser un barbecue à charbon avec un couvercle de préférence ou un four avec fonction fumage. On peut aussi ajouter des copeaux de bois aromatiques préalablement trempés sur les braises. Et pendant à peu près 1 heure à 1h30, en retournant légèrement et en badigeonnant avec le reste de la marinade, ou encore avec un peu d'huile mélangée à du jus de citron et des herbes. On peut faire ça, c'est ça la cuisson au boucan. Le but recherché, c'est une peau bien dorée de la part du poulet. Une peau bien dorée, une peau croustillante, légèrement caramélisée et une chair fondante, parfumée et fumée. Et voilà, au bout d'une heure, 1h30, c'est un peu délecté. Notez qu'il y a un accompagnement ou des accompagnements traditionnels tels que le riz créole ou encore riz haricot rouge. On peut accompagner ce poulet boucané de bananes plantains qu'on a fait frire, des bananes. Aïe, c'est des bananes frites. On peut aussi l'accompagner avec une sauce chien. C'est une sauce créole dont on parlera peut-être plus tard. Avec une sauce chien. Et puis une salade de crudité, une chitaille de monde. Voilà des accompagnements traditionnels de ce fameux poulet boucané. Mais peut-être me dire, vous-même, la sauce chien, mais je ne sais pas faire ça. Eh bien, on en parlera peut-être une autre fois, si Dieu le permet, mais pas aujourd'hui. Voilà. Alors, nous allons repartir en musique, avec un titre de Daily Benson, qui nous dit « Je veux plus de toi » en créole haïtien, « plus ou même ». Ah oui, ah, je veux plus de toi, Seigneur, plus ou même. Daily Benson, un extrait de son album You Are Lord, plus ou même.

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C'est à l'instant Daily Benson. 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

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Veuillez patienter. Les choses se préparent. 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

0: Voilà à l'instant, plus ou même, Daily Benson, un extrait de son album You Are Lord, le nom de Jésus, le nom qui change tout. Voici Morija, le nom de Jésus.
1: Hey, Manu. 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

À l'instant, Morija, le nom de Jésus, le nom de Jésus, le nom de Jésus, le nom de Jésus. Et oui, dis-moi, quel est ton nom? Nania chante.

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1: Ah,
0: Ah, aïe, aïe,
1: comme tu
0: aïe, aïe,
1: descends,
0: aïe, aïe, aïe,
1: il y a
0: aïe,
1: une
0: le
1: paix
0: nom
1: dans
0: le
1: la
0: plus
1: salle, le nom de
0: excellent, le nom
1: Jésus.
0: suprême, le nom devant qui tout
1: Oh,
0: genou
1: je m'y vais,
0: fléchira un jour,
1: donne-moi la vie.
0: le nom que
1: Oh.
0: redoutent les démons.
1: Ah, je pense qu'on va le placer après ce titre parce qu'il y a quelque
0: Aïe,
1: chose à.
0: comme tu
1: Oui,
0: descends, mais il y a
1: on va le
0: paix
1: placer
0: dans
1: après
0: la
1: ça.
0: salle,
1: Non,
0: le
1: on va le
0: nom de
1: laisser.
0: Jésus. Et puis après, on parlera.
1: Junior
0: Ça sera le
1: Super,
0: repas spirituel.
1: donne-moi la vie.
0: Excusez-moi,
1: Oh.
0: mais c'est pas grave.
1: Ah, je pense qu'on va le
0: Savourez.
1: placer après
0: Voici
1: ce
0: notre
1: titre parce qu'il y a
0: position
1: quelque chose
0: avant
1: à.
0: le plat
1: Oui,
0: de la salle.
1: voilà.

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Une gouttière continue dans un jour de pluie et une femme querelleuse sont choses semblables. Celui qui la retient, retient le vent et sa main saisit de l'huile. Comme le fer aiguise le fer, ainsi un homme excite la colère d'un homme. Celui qui soigne un figuier en mangera le fruit et celui qui garde son maître sera honoré. C'est par la sagesse que l'Éternel a fondé la terre. C'est par l'intelligence qu'il a affermi les cieux. C'est par sa science que les abîmes se sont ouverts et que les nuages distillent la rosée.

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3: 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Le premier rendez-vous est très important et souvent très long, puisque pour comprendre d'où viennent les troubles cognitifs, on est obligé de reprendre tous les antécédents de la personne. Est-ce qu'il y a eu des dépressions? Est-ce qu'il y a eu des AVC? Est-ce qu'il y a une consommation d'alcool? Comment la personne dort? Tous ces traitements. On s'intéresse également aux antécédents familiaux. Et enfin, on va explorer les fonctions cognitives pour se faire une idée de si oui ou non il y a bien des troubles cognitifs. Les examens pour établir le diagnostic, c'est l'examen clinique et les premiers tests de mémoire. Ensuite, on fait une prise de sang pour éliminer certaines causes qui donnent des troubles de la mémoire. On prescrit également une imagerie cérébrale, de préférence une IRM. Parfois, on va plus loin dans les explorations, avec notamment des biomarqueurs biologiques. Dans d'autres cas, on demande aussi un électroencéphalogramme quand on a notamment la suspicion d'une épilepsie qui pourrait être à l'origine des troubles de la mémoire.
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1: Je m'appelle Pierre Alix, j'ai 21 ans. J'ai toujours connu Dieu finalement. Mais mon grand problème en fait, parce qu'il y en a toujours un, ça a été un peu moi-même, ma grande curiosité, mon obstination à vouloir absolument toujours tout comprendre, avoir la vérité dans tout. C'est quelque chose de bien et de à double tranchant. Depuis, on va dire, l'âge de raison, j'ai commencé à me poser des questions qui me semblaient importantes, du style comment, parmi tous les dieux qui existent, tous ceux dont on entend parler, moi, je serais tombé pile poil dans la bonne famille qui me parle du bon. Pourquoi j'irais à la bonne église qui fait tout pile ce qu'il faut et tout. Il existe 10 000 religions, rien que les protestants, c'est une douzaine de branches. Et comment je pourrais savoir que moi, je suis dans la bonne et que je dois rester ici et que, enfin, je me posais tellement de questions. Je me demandais, est-ce que c'est le seul vrai Dieu? Est-ce qu'il y a peut-être plusieurs chemins? Enfin, c'est avec ce genre de raisonnement que je suis resté bloqué longtemps dans mon avancée, on va dire. Le plus facile à croire et ce sur lequel je suis resté un peu toujours fixé, c'était tout ce qui est la science, la logique, tout ce qui semble la voie de la raison. Et ne pas avoir de vraies réponses à mes questions sur Dieu, voir que des fois je mettais en difficulté les gens à qui je les posais, ça m'a empêché de trancher et de prendre position, parce que faire un choix, c'est renoncer. Et moi, je me voyais pas écarter des hypothèses dont j'étais pas sûr qu'elles étaient encore fausses. Et puis, petit à petit, Dieu, il a mis sur mon chemin plusieurs éléments qui m'ont amené jusqu'ici aujourd'hui. Par exemple, je sais pas si vous avez entendu parler du pari de Pascal, ça s'appelle. Alors déjà, faut savoir que Pascal, c'est un grand scientifique, donc déjà ça me parlait. Je me suis dit, bon, peut-être que je peux l'écouter. Donc son pari, c'est le suivant, je le cite. Pesons le gain et la perte en partant du principe que Dieu existe. Estimons ces deux cas. Si vous gagnez, vous gagnez tout. Donc il parle de toutes les promesses de Dieu pour notre vie. Si vous perdez, vous ne perdez rien. Gagez donc qu'il existe sans hésiter. Alors, en gros, il était parti du principe, on ne sait pas s'il existe ou pas, mais si on part du principe qu'il n'existe pas, on a tout à perdre. Alors si on part du principe qu'il existe, on n'a que à gagner. Donc ça ne fait pas tout, mais c'était logique et ça m'a parlé. Et c'était déjà un point pour Dieu dans le score. Mieux que Blaise Pascal, c'est Dieu directement qui parle de ces questions dans sa parole et qui donne des réponses très simples. Par exemple, Proverbe 3:5 qui dit « Confie-toi en l'Éternel de tout ton cœur et ne t'appuie pas sur ton intelligence ». Alors ça ne veut pas dire qu'il faut arrêter de réfléchir, mais ça veut dire qu'il ne faut pas forcément chercher à tout comprendre parce qu'on n'est que des humains. Donc dans ma vie, j'ai jamais vécu de grands miracles ou de conversions spectaculaires parce que comme je vous l'ai dit, j'ai toujours été dans l'église. Mais Dieu, du coup, m'a toujours gardé, déjà depuis les premières semaines de ma vie. 15 jours après ma naissance, j'ai fait ce qui s'appelle une sténose du pylore. En gros, ça veut dire que le lait de ma mère, il atteignait plus mon estomac. Donc l'espérance de vie dans ces cas-là, elle est un peu réduite. Heureusement, du coup, j'ai pu être opéré à temps. Ça m'a rien laissé d'autre qu'une petite cicatrice, histoire de me rappeler quand même que depuis le début de ma vie, mon existence, elle tenait à pas grand-chose. Depuis mes 8 ans, donc, je fais les scouts au groupe Emmanuel. Pendant les rencontres de l'année et les camps de 2 semaines l'été, j'ai pu avoir des discussions plus profondes au cours desquelles j'ai pu parler d'où j'en étais, mettre en difficulté avec mes questions inutiles. Et mine de rien, je pense que c'est les scouts aussi qui m'ont aussi aidé à rester dans le plan de Dieu pour moi. Depuis que j'ai choisi mon camp, j'ai eu l'occasion de vivre plusieurs moments où la présence de Dieu elle était évidente. Donc aujourd'hui, j'ai décidé de faire confiance à Jésus. J'implique Dieu dans tous les aspects de ma vie. J'essaye de devenir un témoignage là où je suis par mes actes. Aujourd'hui, j'ai compris que Jésus avait donné sa vie pour moi à la croix et qu'à mon tour, je devais prendre la main qui m'attendait. Si certains d'entre vous se posent trop de questions et ont des doutes qui reviennent sans cesse, il y a des grands de ce monde qui ont tranché la question, donc il faut arrêter de revenir dessus trop longtemps. Et puis, je voulais vous laisser sur un verset de Paul dans Romains 8, 28. « Toutes choses concourent au bien de ceux qui aiment Dieu ». Ça résume assez bien mon témoignage.
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0: Quand tu pilerais l'insensé dans un mortier, au milieu des grains avec le pilon, sa folie ne se séparerait pas de lui. Connais bien chacune de tes brebis, donne tes soins à tes troupeaux. Car la richesse ne dure pas toujours, ni une couronne éternellement.
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0: Confie-toi en l'Éternel de tout ton cœur et ne t'appuie pas sur ta sagesse. Reconnais-le dans toutes tes voies et il aplanira tes sentiers. Ne sois point sage à tes propres yeux, crains l'Éternel et détourne-toi du mal. Ce sera la santé pour tes muscles et un rafraîchissement pour tes os.
1: Avec quelle émotion je me souviens du temps où, avec le cortège, je m'avançais, en marchant à sa tête vers le temple de Dieu, au milieu de la joie et des cris de reconnaissance de tout un peuple en fête.
0: Écoutez, mes fils, l'instruction d'un père, et soyez attentifs pour connaître la sagesse. Car je vous donne de bons conseils, ne rejetez pas mon enseignement. J'étais un fils pour mon père, un fils tendre et unique auprès de ma mère. Il m'instruisait alors et il me disait, « Que ton cœur retienne mes paroles, observe mes préceptes et tu vivras. Acquière la sagesse.

0: force, acquiert l'intelligence. N'oublie pas les paroles de ma bouche et ne t'en détourne pas. Ne l'abandonne pas et elle te gardera. Aime-la et elle te protégera.
1: Comme un cerf qui soupire après l'eau des ruisseaux, de même je soupire après toi, ô mon Dieu. J'ai soif de Dieu, du Dieu vivant. Quand pourrais-je venir et me présenter devant Dieu? Mes larmes sont le pain de mes jours comme de mes nuits. Sans cesse, on me répète : Ton Dieu, où est-il donc ?
2: Éternel,

0: péché en est la cause. Mes fautes s'élèvent bien au-dessus de ma tête. Elles sont un poids bien trop lourd pour moi.
1: Mes membres sont meurtris. Mes ennemis m'insultent. Sans cesse, ils me demandent « Ton Dieu, où est-il donc ?» Pourquoi donc, ô mon âme, es-tu si abattue et gémis-tu sur moi ? Mets ton espoir en Dieu, je le louerai encore, mon Sauveur et mon Dieu.
2: Mieux vaut une réprimande ouverte qu'une amitié cachée. Les blessures d'un ami prouvent sa fidélité, mais les baisers d'un ennemi sont trompeurs. Celui qui est rassasié foule aux pieds le rayon de miel, mais celui qui a faim trouve doux tout ce qui est amer.
0: Et même mon meilleur ami, en qui j'avais mis ma confiance, celui qui partageait mon pain, s'est tourné contre moi. Mais toi, ô Éternel, aie donc pitié de moi et viens me relever. Aie pitié de moi, ô Dieu, aie pitié, car en toi je cherche mon refuge. Je me réfugie sous tes ailes tant que durera le malheur. Oui, j'appelle Dieu le Très-Haut, Dieu qui mènera tout à bien pour moi. Qu'il m'envoie du ciel son salut, qu'il reprenne ceux qui m'assaillent, que Dieu manifeste envers moi sa fidélité, son amour.

J'ai dit, ô Éternel, par grâce, guéris-moi. J'ai péché contre toi. Mes adversaires parlent méchamment contre moi. Quand donc va-t-il mourir? Quand donc l'oubliera-t-on?

Ça y est, c'est fini pour Entre deux notes. J'espère que vous avez aimé et que vous vous êtes bien reposé entre deux notes. Salut et à bientôt !

Bonjour. C'est la voix de l'Évangile. Il y a peu de temps, j'ai demandé à un pasteur quelle était sa vision concernant l'Église qu'il était en train de créer à Amsterdam. Il m'a répondu qu'il voulait la paix pour Amsterdam. Il désirait que son Église soit un instrument de paix. Cette paix que Dieu rend possible, la paix entre Dieu et les hommes qui se tournent vers lui, la paix entre ceux qui croient en lui, mais aussi la paix entre les hommes. C'était selon lui la mission de l'Église. Voilà ce que ce pasteur voulait pour son Église et pour sa ville. Pour en arriver là, il a fallu les paroles de Jésus à ses disciples. Écoutons-les et avec elles, les commentaires d'Alain Chouaquier. Pour l'instant, c'est le groupe EXO qui chante « Je suis vraiment Seigneur ».

l'Évangile selon saint Marc, au chapitre 4, des versets 35 à 41, nous lisons le récit suivant. Ce même jour, sur le soir, Jésus leur dit « Passons à l'autre bord ». Les disciples avaient congédié la foule et Jésus était entré avec eux dans une barque. D'autres barques encore faisaient voile avec lui du même côté. Pendant qu'ils naviguaient, Jésus s'endormit. Or voilà que tout à coup, il s'éleva une violente tempête, un tourbillon impétueux fondit sur le lac, de telle sorte que les vagues entraient avec violence dans la barque et la couvraient de leurs flots. Pendant tout ce bruit, Jésus, la tête posée sur un oreiller, dormait à la poupe. Ses disciples, s'approchant de leur maître, le réveillèrent. « Seigneur, sauve-nous, nous périssons. Tu ne t'inquiètes donc pas de nous voir périr ?»« Pourquoi craignez-vous, homme de peu de foi ?» Et se levant, il commanda au vent et à la mer, « Tais-toi, et cessez de gronder !» Le vent cessa de souffler, et il se fit un grand calme. Les disciples s'écrièrent d'étonnement et de crainte, « Quel est donc cet homme à qui les vents et la mer obéissent ?» Notre vie, amis auditeurs, n'est-elle pas souvent comme un voyage sur des eaux agitées, une traversée sur une mer pleine d'écueils, de récifs, de dangers de toutes sortes ? Notre existence, semblable à une barque fragile, avance avec peine, ballottée de côté et d'autre, parfois même secouée terriblement par des flots en furie. Des lames dangereuses la menacent constamment, et certaines vagues y pénètrent avec force, la faisant vaciller à la limite de la catastrophe. Et que de drames souvent, des vies devenues de vraies épaves, pour lesquelles, à vue humaine, il n'y a plus rien à faire. Les tempêtes des tentations, des passions, des scandales ont entraîné la ruine et la perdition de beaucoup. Il se fait souvent que les cyclones de la vie nous mettent en pièces et qu'après coup, nous ayons tant et tant de peine à recoller les morceaux. Je me souviens de cet homme lequel me disait une fois « Au jour de mon mariage, avec mon épouse, nous étions partis comme sur une mer calme. » Aux eaux tranquilles, les brises du large et l'azur dégagées laissaient prévoir une traversée sans histoire, quand tout à coup des orages d'une violence inouïe nous secouèrent dans tous les sens. Notre barque finit par s'échouer sur les récifs du doute, du mensonge et de l'adultère. À l'heure qu'il est, ma vie est une épave, mon foyer démoli, et je n'espère plus rien, plus rien. Et c'est là, amis auditeurs, un cas qui se répète des milliers de fois, sinon des millions, aujourd'hui sur la terre, où que ce soit, au nord, au sud, à l'est, à l'ouest, au centre, où que l'homme vive. Cette histoire est peut-être même la vôtre. Angoissé que vous êtes, dans des circonstances à vue humaine sans issue, vous avez le sentiment que tout s'écroule. Vous luttez, certes avec l'énergie du désespoir, mais les vents sont tellement contraires. Les eaux tellement déchaînées qu'il n'y a plus d'issue. Laissez-moi vous dire de toutes mes forces qu'il y a un espoir, en effet. Qu'est-ce qui a sauvé d'un naufrage certain ses disciples en perdition sur la mer de Galilée, le Christ à bord ? Voilà ce qui les sauva. Ils avaient sûrement tout tenté sur cette mer en folie pour s'y maintenir et arriver à bon port. En vain, l'adversité avait le dessus, les vagues entraient dans la barque, la menaçant dangereusement. C'est alors qu'ils en appelèrent au Christ qui dormait à l'arrière, épuisé qu'il avait été par ces foules qu'il venait de quitter et qu'il avait suivi sans cesse réclamant de lui aide et secours. Leur chance fut qu'il était dans la barque. Amis qui m'écoutez en ce moment, le Christ est-il dans votre barque, dans votre vie, sinon vous risquez de finir en épave, si ça n'est déjà fait? Votre seul espoir, c'est le Christ. Criez à lui, invitez-le à entrer dans votre embarcation, que les eaux soient calmes ou dangereuses. Vous avez besoin de lui. Que vous en ayez conscience ou pas, comment cela ? Eh bien, le Christ lui-même le dit dans l'Évangile, selon saint Jean, au chapitre 15, « Sans moi, vous ne pouvez rien faire. C'est vrai ou c'est faux ?» Convenez que Jésus nous a toujours tenu le langage de la vérité. Il a même dit « Je suis la vérité ». Seul il peut apaiser les plus grandes tempêtes, lesquelles ne les feraient point.
N'êtes-vous pas étonné qu'il soit resté endormi malgré tout ce remue-ménage dans cette barque? Il devait être très fatigué, pensez-vous, certes, mais tout de même. Dans une barque secouée et prenant l'eau, imaginez. Disons simplement que d'une manière générale, les tempêtes ne l'impressionnaient pas et que sa paix ne dépendait pas des circonstances dans lesquelles il pouvait se trouver. Sa paix dépendait de la seule présence de son tendre Père. Invitons le Christ dans notre barque. Vous souvenez-vous de quelle façon il fit taire les flots et le vent? Alors il se leva et il commanda au vent et à la mer de se taire, et il se fit un grand calme à la stupéfaction de tous. Voudriez-vous enfin la paix du cœur? Le Christ la donne. Écoutons ensemble ce qu'il nous dit dans l'Évangile. Je vous laisse la paix, je vous donne la paix, je ne vous donne pas comme le monde donne. Il se fit un grand calme, est-il écrit. Voudriez-vous qu'il se fasse un grand calme intérieur dans votre vie? Enfin, comme ses disciples en difficulté, dites-lui, ô Christ, je péris, sauve-moi. Qu'il vous vienne en aide, c'est là ma prière pour vous aujourd'hui.

Saurons-nous réagir et demander à Dieu d'intervenir lorsque la tempête sera là? Ou bien réagirons-nous avant que ne vienne la tempête? Combien ce serait sage de ne pas attendre l'épreuve pour reconnaître que Jésus domine sur les éléments? Saurons-nous tirer des leçons de ce que les disciples ont vécu? Montons alors dans la barque. Près de lui, nous n'éviterons pas les tempêtes, mais nous éviterons le naufrage. Près de lui, lui en nous, nous aurons la paix, la vraie, même au milieu des tempêtes. En toi, Seigneur, chantait Céline Ramos, en Christ, mettez votre confiance. Déposez les armes que vous agitiez en vain à ses pieds. Donnez-lui votre cœur pour qu'il le remplisse et qu'il soit votre maître. Il n'y a rien de mieux et rien d'autre ne vous donnera la vraie paix. Que dit la Bible de la paix? 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
1: Barsabas. Barsabas, c'est encore un de ces noms, donc qui commence par bar et qui veut dire fils de, mais le sabas qui suit, on n'est pas tout à fait sûr. Certains disent que ça veut dire fils de celui qui est élevé, qui a une haute position. D'autres disent que ça pourrait très bien être un fils du sabas, c'est-à-dire quelqu'un qui honore particulièrement ce jour sacré pour le peuple d'Israël et pour les premiers chrétiens. En tout cas, ce que l'on sait de ce personnage, c'est qu'il correspond aux critères qui ont été donnés par l'apôtre Pierre lorsque, au moment où l'Église allait commencer, pourrions-nous dire, à la veille de la Pentecôte, il a estimé qu'il était nécessaire de trouver un remplacement dans l'équipe des 12 pour remplacer Judas, qui avait trahi et qui après ça s'était suicidé. Alors, Pierre va prendre la parole, va convoquer en fait tous les croyants qui sont là, et il va leur dire, voilà, il faudrait remplacer Judas parce que dans le livre des psaumes, il y a un texte qui dit, il faut que quelqu'un prenne sa place. Et il va dire, eh bien voilà, pour trouver quelqu'un, pour choisir quelqu'un, il faut qu'il réponde à certains critères. Il faudrait que, comme nous les 12, il ait suivi Jésus depuis le début de sa mission sur la terre, c'est-à-dire depuis le moment où Jésus a été baptisé par Jean Baptiste. Mais il faut aussi que non seulement il ait connu les débuts de la mission de Jésus, mais qu'il soit allé jusqu'au bout de cette mission, et en particulier qu'il ait vu Jésus après sa résurrection, qu'il soit un témoin du ressuscité. Et alors, quand Pierre a énoncé ces deux critères, on lui a proposé deux noms, et parmi ces deux noms, il y avait un certain Barsabas, qui s'appelait Joseph Barsabas. Il répondait donc à ces deux critères. Voilà donc un personnage qui, jusqu'à ce jour-là, bien après la mort, la résurrection et l'ascension de Jésus, qu'on ne connaissait absolument pas, en tout cas dans ce que les écrits des apôtres nous avaient transmis. Et puis, ce jour, qu'il y en a au moins deux qui ont fait ce grand itinéraire, accompagner Jésus dans toute sa mission, depuis les origines, son baptême, et puis après ça, ses pérégrinations en Galilée, puis en Judée, et puis tout le drame de son arrestation, de sa mise à mort, et puis cet extraordinaire événement qui est le retour de Jésus à la vie. Donc un personnage qui a connu tout ça, qui a suivi Jésus, qui l'a vu, qui a mangé avec lui, qui a discuté avec lui, qui a été témoin de ses miracles, de ses discours, de son enseignement. Donc quelqu'un qui a dû vivre une expérience assez extraordinaire, du moins que beaucoup de chrétiens aimeraient bien avoir vécu à sa place. Et alors ce Barsabas, comme il n'est pas le seul, en dehors des 12, à avoir vécu tout ça, alors les apôtres et Pierre, qui conduit cette première réunion des chrétiens, va dire, mais maintenant, comment on va faire pour décider lequel de ces deux doit remplacer Judas, puisqu'il n'y en a qu'un qui a été déficient, qui manque, il faut en trouver un. Et alors il va proposer quelque chose qui surprendra, mais il va dire, on va tirer au sort. Et il va faire une prière en demandant à Dieu de diriger le sort pour que ce soit celui que Dieu veut qui soit choisi. Et c'est très intéressant de remarquer cette façon de raconter les choses de la Bible parce que dès le chapitre suivant, dès la suite de l'histoire, vont nous expliquer qu'il va se passer une transformation extraordinaire de la communauté chrétienne. Elle va recevoir le Saint-Esprit ces jours de la Pentecôte. Et à partir de ce moment-là, l'Esprit Dieu va pouvoir guider directement cette communauté sans qu'elle ait besoin de recourir à des expédients du genre du tirage au sort. Et donc, Joseph Barsabas a été l'élu, désigné par le sort, et censé remplacer Judas dans le groupe des 12. En fait, c'est tout ce qu'on sait de lui.

Ceux qui ont le cœur pervers sont en abomination à l'Éternel. Mais ceux dont la voie est intègre lui sont agréables. Certes, le méchant ne restera pas impuni, mais la postérité des justes sera sauvée. Un anneau d'or au nez d'un pourceau, c'est une femme belle et dépourvue de sens. Le désir des justes, c'est seulement le bien. L'attente des méchants, c'est la fureur.

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Ouais, Maxime, yo, comment nous y est? Est-ce que tu parles? Comment nous y est? Est-ce que tu as bien

je suis entouré de lions, couché au milieu d'ennemis qui crachent du feu. Leurs dents acérées sont des lances et des flèches, et ils ont pour langue une épée. Ô Dieu, manifeste ta grandeur au-dessus des cieux, que ta gloire s'élève au-dessus de la terre. Ils ont préparé un filet et ils l'ont tendu sur ma route. Ils m'ont humilié. Devant moi, ils avaient creusé une fosse. Dans la fosse, eux-mêmes sont tombés.

Loué soit l'Éternel, car il m'exauce lorsque je le supplie. L'Éternel est ma force, mon bouclier. En lui je me confie. Il vient à mon secours. Aussi, mon cœur bondit de joie. Je veux

Nous voilà à l'aube d'une nouvelle année, avec espoir qu'elle soit bonne et heureuse, remplie de jours joyeux et de succès. N'est-ce pas ce que nos voeux expriment avec tant de sérénité? Cependant, vous et moi savons bien que nos voeux, aussi sincères soient-ils, n'altéreront pas les réalités que nous affronterons dans les mois à venir. Une chose essentielle à retenir est que Dieu est un véritable Dieu. Il est vivant et présent parmi nous. Dans Philippiens, au chapitre 4, le verset 7, et la paix de Dieu, qui surpasse toute intelligence, gardera vos cœurs et vos pensées en Jésus-Christ. La paix mentionnée ici est une paix divine, distincte de la paix que le monde peut offrir. Elle est de nature spirituelle et provient directement de Dieu. Cette paix dépasse notre compréhension humaine. Elle est inexplicable par des moyens intellectuels ou logiques, car elle dépasse les circonstances extérieures et les défis que nous pouvons rencontrer. La paix de Dieu agit comme une sentinelle, protégeant nos cœurs, nos émotions, nos pensées, notre esprit, des inquiétudes, de l'anxiété et du stress. Cette protection et cette paix sont centrées en Jésus-Christ, en restant en communion avec lui. Nos cœurs et nos esprits sont gardés dans un état de tranquillité et de sérénité. En priant et en méditant régulièrement sur la parole de Dieu, nous ouvrons nos cœurs et nos esprits à recevoir cette paix divine. La prière nous connecte avec Dieu et nous permet de lâcher prise sur nos soucis. En faisant confiance à Dieu et en remettant nos préoccupations entre ses mains, nous permettons à sa paix de nous envahir. La confiance en la souveraineté et en ses plans pour nous réduit l'anxiété. En alignant nos vies avec les enseignements de Jésus-Christ et en restant dans une relation intime avec lui, nous trouvons une paix intérieure qui garde nos cœurs et notre esprit en sécurité. Cette paix garde nos cœurs et nos pensées centrés sur Jésus-Christ, tout en offrant une protection et sérénité dans toutes les circonstances. Cependant, la paix du Seigneur ne signifie pas l'absence d'épreuves ou de difficultés. Au contraire, c'est au cœur des épreuves que nous découvrons pleinement la réalité de sa paix divine. Cette paix nous soutient et nous fortifie lorsque nous faisons face aux défis de la vie et nous offre un refuge spirituel, une assurance que même au milieu de la tempête, nous ne sommes jamais seuls. La paix, dit Seigneur, diffère grandement de la paix que ce monde peut offrir. Elle est présentée même au milieu des épreuves et des tempêtes. Elle n'est pas dépendante des situations extérieures. Cette paix est incompréhensible par les moyens humains. Elle va au-delà de la logique et de la raison, car elle est enracinée dans la foi et la relation avec Dieu. Cette paix repose sur la certitude que Dieu est au contrôle et qu'il a des plans bienveillants pour nous. Dieu garde nos cœurs et nos esprits, nous offrant une sécurité spirituelle et émotionnelle. La paix offert par le monde est souvent lié à des circonstances favorables et peut être facilement perturbée par des événements extérieurs. Elle est souvent temporaire et fragile, basée sur des situations changeantes et incertaines. La paix du monde manque de la profondeur spirituelle et de l'assurance que procure la paix de Dieu. Lorsque les difficultés surviennent, cette paix peut rapidement disparaître, laissant à l'anxiété et au désespoir. Être en paix parce que les finances sont en ordre, la santé est bonne et des relations sont harmonieuses. Cette paix s'effrite dès que l'un des aspects est perturbé, tandis que ressentir une paix profonde et durable, même en face de l'incertitude financière, des défis de santé ou des relations tendues,
C'est cette paix-là que Dieu nous accorde. Jésus a dit dans l'évangile de Jean, chapitre 14, verset 27, « Je vous laisse la paix. Je vous donne ma paix. Je ne vous la donne pas comme le monde donne. » Il voulait par là rassurer le cœur de ses disciples avant son départ. Il aurait toujours accès à une paix divine, durable et profonde. Cette paix ne ressemble en rien à celle que le monde peut offrir. Elle est ancrée dans la foi et la relation intime avec Jésus-Christ. Elle nous fortifie, nous réconforte, nous guide à travers toutes les circonstances de la vie. Cette paix est-elle pour tout le monde? Le prophète Ésaïe dit dans son chapitre 48, verset 10-22, « Il n'y a pas de paix pour les méchants, dit l'Éternel. À quoi donc est-elle réservée? La paix divine que Dieu offre est réservée à ceux qui le cherchent à vivre en harmonie avec lui, en suivant ses commandements. Il est bon de croire ce que dit la Bible. Il est bon de croire ce que Dieu dit en s'appuyant sur sa grâce. Cette paix est un don précieux pour ceux qui ont une relation personnelle avec Dieu à travers Jésus-Christ. Ceux qui acceptent Jésus-Christ comme leur Sauveur et Seigneur peuvent expérimenter cette paix intérieure qui dépasse toute compréhension. La paix de Dieu est donnée à ceux qui cherchent à vivre selon ses lois et ses enseignements. En obéissant à Dieu, nous ouvrons notre cœur à sa paix. Ceux qui mettent leur foi et leur confiance en Dieu et qui s'appuient sur lui dans toutes leurs situations peuvent recevoir cette paix. La paix de Dieu est accessible par une relation personnelle avec Jésus-Christ en le recevant comme sauveur. De ce fait, nous ouvrons notre vie à sa paix. Grâce à la rédemption par le sang de Jésus, nous sommes réconciliés avec Dieu. La Bible, c'est la parole de Dieu. Et par la Bible, Dieu s'adresse à nous, puisqu'il est dit que Dieu a tant aimé le monde qu'il a donné son Fils unique afin que quiconque croit en lui ne périsse point, mais qu'il ait la vie éternelle. C'est une paix palpable. C'est une paix incommensurable. Bien sûr, la paix, c'est une paix d'origine, une paix qui vient de Dieu. Jésus a pu dire ceci dans Matthieu chapitre 11, verset 28. « Venez à moi, vous tous qui êtes fatigués, chargés, et je vous donnerai du repos. » En passant du temps en prière et en méditation sur la parole de Dieu, nous cultivons une relation plus profonde avec lui, ce qui nous permet de ressentir sa paix. La paix de Dieu n'est pas réservée à tout le monde, mais à ceux qui choisissent de le suivre et de vivre en relation avec lui. Jésus, le Fils incarné, celui qui est venu dans le monde, puisque la Bible dit au commencement était la parole, et la parole s'est faite chair, et cette parole est venue habiter pleine de grâce parmi nous. Alors c'est pour cela qu'il est bon de reconsidérer ce qu'est la paix de Dieu. La paix de Dieu, c'est une paix qui surpasse toute intelligence. Dans l'évangile de Marc, au chapitre 22 jusqu'au verset 43, nous voyons Jésus manifester une paix, une assurance profonde, alors qu'il guérit la fille de Jaïrus. Un chef de synagogue, Jaïrus, vient à Jésus, désespéré, car sa fille est mourante. Jésus accepte de l'accompagner, mais en chemin, une femme souffrant d'une hémorragie le touche. Il s'arrête pour lui parler. Même alors, Jésus reste calme et en paix. Malgré l'urgence de la situation, parce que Jaïrus est venu auprès de Jésus pour que Jésus puisse venir chez lui afin de guérir sa fille, Jésus prend le temps de guérir la femme, montrant qu'il maîtrise parfaitement le temps et les circonstances. Daniel, homme de Dieu, a pu dire ceci, que Dieu change les temps et les circonstances. Il modifie les choses, puisque Dieu est au contrôle de toutes choses, puisqu'il est le Créateur. Le Dieu de la Bible n'est pas dépassé par quoi que ce soit. Tout est soumis à Dieu, parce qu'il est le Créateur de toutes choses. Je reviens à cette histoire de Jaïrus. Quand on annonce à Jaïrus que sa fille est morte, Jésus dit, « Ne crains pas, crois simplement, crois seulement. » Selon Marc chapitre 5, verset 36, il continue avec une confiance tranquille,
sachant que Dieu peut tout. En arrivant à la maison de Jaïrus, Jésus va réconforter ceux qui pleurent, ceux qui sont dans la désolation. Il va apporter une sérénité inébranlable. Et par la suite, il ressuscite la fille de Jaïrus en disant, Talitha koumi, jeune fille, lève-toi. Dans Matthieu au chapitre 8, verset 5 jusqu'au verset 13, un centenier romain vient à Jésus pour lui demander de guérir son serviteur malade. Un centenier, quelqu'un de non-juif, un centenier, un homme estimé, un homme respectable, un étranger, il est venu au-devant de Jésus parce qu'il savait que Jésus était le seul espoir, la seule solution afin que son serviteur estimé dans sa maison puisse retrouver la guérison. Ce centenier montre une foi remarquable en Jésus, affirmant qu'il suffit d'un mot de Jésus pour que son serviteur soit guéri. Jésus est impressionné par la foi du centenier et répond avec une sérénité totale. Je vous le dis en vérité, même en Israël, je n'ai pas trouvé une aussi grande foi. Selon Matthieu chapitre 8, verset 10, Jésus, avec une confiance calme en la puissance de Dieu, dit au centenier, va, qu'il te soit fait selon ta foi. Selon Matthieu chapitre 8, verset 13, le serviteur est guéri à ce moment précis, démontrant la paix et la puissance de Jésus. Ces exemples montrent que Jésus, en toute situation, restait en paix, confiant en l'autorité et la puissance de Dieu. La Bible dit que Jésus, avant son ascension, a pu dire à ses disciples, j'ai reçu tout pouvoir dans les cieux et sur la terre. Le Seigneur désire que nous accomplissions des œuvres pour sa gloire, avec sérénité et dans la paix. Il nous appelle à vivre notre foi et à servir avec un cœur tranquille, confiant en sa présence et en sa direction. Nous devons avancer, ayant confiance que Dieu dirige nos pas et qu'il est avec nous chaque étape, passer du temps en prière et de méditer sur sa parole. Dieu nous aide à rester centrés et calmes même lorsque nous faisons face à des défis. Nous devons cultiver une paix intérieure en nous appuyant sur les promesses de Dieu, travailler en harmonie avec ceux qui nous entourent, en cherchant à être des agents de paix dans nos relations, en accomplissant nos actions avec des intentions pures, cherchant à honorer Dieu. Et pour la Bible dit, tout ce que vous faites, faites-le pour la gloire de Dieu. En quoi que vous fassiez, en parole ou en œuvre, faites tout au nom du Seigneur Jésus, en rendant grâce par lui à Dieu le Père. Selon Colossiens chapitre 3, verset 17. En vivant selon ces principes, nous honorons Dieu non seulement par nos actions, mais aussi par l'attitude à laquelle nous accomplissons ces choses. Que Dieu puisse encourager, vous fortifier, vous qui êtes harassés, vous qui êtes esquintés, vous qui êtes déboussolés, que la paix de Dieu qui surpasse toute intelligence puisse garder vos cœurs et vos pensées en Jésus-Christ. Puissions-nous en cette nouvelle année, cherchez à vivre chaque jour dans la paix de Dieu, la paix avec Dieu, en cultivant une relation profonde avec lui et en mettant notre confiance en ses promesses. Que cette paix divine remplisse vos cœurs et vos esprits, vous dirigeant et vous réconfortant à chaque étape de votre parcours ici-bas. Que la grâce, que la paix, que la bénédiction de Dieu soient votre partage et dans vos moments de découragement, que la paix de Dieu puisse envahir votre esprit. Seigneur, je te prie pour tous ceux qui vont entendre, Seigneur mon Dieu, ta parole. Merci pour l'action du Saint-Esprit dans les cœurs. Merci de renouveler, merci de fortifier, merci de faire du bien dans le nom de Jésus.

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Je me confie en l'Éternel, je ne faiblirai pas. Sonde-moi, Éternel, éprouve-moi et examine mon cœur et mes pensées. Je garde ton amour présent à mon esprit et je conduis ma vie selon ta vérité.

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2: Évangile de Jean, chapitre 1. Au commencement était la parole, et la parole était avec Dieu, et la parole était Dieu. Elle était au commencement avec Dieu. Toutes choses ont été faites par elle, et rien de ce qui a été fait n'a été fait sans elle. En elle était la vie, et la vie était la lumière des hommes. La lumière luit dans les ténèbres, et les ténèbres ne l'ont point reçue. Il y eut un homme envoyé de Dieu, son nom était Jean. Il vint pour servir de témoin, pour rendre témoignage à la lumière, afin que tous crussent par lui. Il n'était pas la lumière, mais il parut pour rendre témoignage à la lumière. Cette lumière était la véritable lumière, qui, en venant dans le monde, éclaire tout homme. Elle était dans le monde, et le monde a été fait par elle, et le monde ne l'a point connue. Elle est venue chez les siens, et les siens ne l'ont point reçue. Mais à tous ceux qui l'ont reçue, à ceux qui croient en son nom, elle a donné le pouvoir de devenir enfants de Dieu, lesquels sont nés, non du sang, ni de la volonté de la chair, ni de la volonté de l'homme, mais de Dieu. Et la parole a été faite chair, et elle a habité parmi nous, pleine de grâce et de vérité. Et nous avons contemplé sa gloire, une gloire comme la gloire du Fils unique venu du Père. Jean lui a rendu témoignage, et s'est écrié, « C'est celui dont j'ai dit, « Celui qui vient après moi m'a précédé, car il était avant moi. » Et nous avons tous reçu de sa plénitude, et grâce pour grâce. Car la loi a été donnée par Moïse, la grâce et la vérité sont venues par Jésus-Christ. Personne n'a jamais vu Dieu. Le Fils unique, qui est dans le sein du Père, est celui qui l'a fait connaître. Voici le témoignage de Jean, lorsque les Juifs envoyèrent de Jérusalem des sacrificateurs et des Lévites pour lui demander « Toi, qui es-tu ?» Il déclara, et ne le nia point, il déclara qu'il n'était pas le Christ. Et ils lui demandèrent, « Quoi donc ? Es-tu Élie ?» Et il dit, « Je ne le suis point. Es-tu le prophète ?» Et il répondit, « Non. » Ils lui dirent alors, « Qui es-tu ? Afin que nous donnions une réponse à ceux qui nous ont envoyés. Que dis-tu de toi-même ? » « Moi, dit-il. » Je suis la voix de celui qui crie dans le désert, « Aplanissez le chemin du Seigneur », comme a dit Ésaïe, le prophète. Ceux qui avaient été envoyés étaient des pharisiens. Ils lui firent encore cette question, « Pourquoi donc baptises-tu, si tu n'es pas le Christ, ni Élie, ni le prophète ?» Jean leur répondit, « Moi, je baptise d'eau, mais au milieu de vous il y a quelqu'un que vous ne connaissez pas, qui vient après moi. » Je ne suis pas digne de délier la courroie de ses souliers. » Ces choses se passèrent à Béthanie, au-delà du Jourdain, où Jean baptisait. Le lendemain, il vit Jésus venant à lui, et il dit, « Voici l'agneau de Dieu, qui ôte le péché du monde. » C'est celui dont j'ai dit, « Après moi vient un homme qui m'a précédé, car il était avant moi. » Je ne le connaissais pas, mais c'est afin qu'il fût manifesté à Israël que je suis venu baptiser d'eau. Jean rendit ce témoignage, « J'ai vu l'Esprit descendre du ciel comme une colombe et s'arrêter sur lui. Je ne le connaissais pas, mais celui qui m'a envoyé baptiser d'eau, celui-là m'a dit, « Celui sur qui tu verras l'Esprit descendre et s'arrêter, c'est celui qui baptise du Saint-Esprit. » Et j'ai vu, et j'ai rendu témoignage qu'il est le Fils de Dieu. » Le lendemain, Jean était encore là, avec deux de ses disciples. Et, ayant regardé Jésus qui passait, il dit, « Voilà l'agneau de Dieu. » Les deux disciples l'entendirent prononcer ces paroles, et ils suivirent Jésus. Jésus se retourna, et voyant qu'ils le suivaient, il leur dit, « Que cherchez-vous ? » Ils lui répondirent, « Rabbi, ce qui signifie maître, où demeures-tu ? » « Venez, leur dit-il, et voyez. » Ils allèrent, et ils virent où il demeurait, et ils restèrent auprès de lui ce jour-là. C'était environ la 10e heure. André, frère de Simon-Pierre, était l'un des deux qui avait entendu les paroles de Jean et qui avait suivi Jésus. Ce fut lui qui rencontra le premier son frère Simon, et il lui dit « Nous avons trouvé le Messie », ce qui signifie « Christ ». Et il le conduisit vers Jésus. Jésus, l'ayant regardé, dit « Tu es Simon, fils de Jonas. Tu seras appelé Céphas, ce qui signifie « Pierre ». Le lendemain, Jésus voulut se rendre en Galilée et il rencontra Philippe. Il lui dit « Suis-moi ». Philippe était de Bethsaïda, de la ville d'André et de Pierre. Philippe rencontra Nathanaël et lui dit « Nous avons trouvé celui de qui Moïse a écrit dans la loi et dont les prophètes ont parlé, Jésus de Nazareth, fils de Joseph. » Nathanaël lui dit « Peut-il venir de Nazareth quelque chose de bon ?» Philippe lui répondit « Viens et vois. » Jésus, voyant venir à lui Nathanaël, dit de lui « Voici vraiment un Israélite, dans lequel il n'y a point de fraude. » « D'où me connais-tu ? » lui dit Nathanaël. Jésus lui répondit « Avant que Philippe t'appelât, quand tu étais sous le figuier, je t'ai vu. » Nathanaël répondit et lui dit « Rabbi, tu es le Fils de Dieu, tu es le roi d'Israël. » Jésus lui répondit « Parce que je t'ai dit que je t'ai vu sous le figuier, tu crois ? Tu verras de plus grandes choses que celles-ci. » Et il lui dit « en vérité, vous verrez désormais le ciel ouvert et les anges de Dieu monter et descendre sur le Fils de l'homme. » Évangile de Jean, chapitre 2. Trois jours après, il y eut des noces à Cana en Galilée. La mère de Jésus était là, et Jésus fut aussi invité aux noces avec ses disciples. Le vin ayant manqué, la mère de Jésus lui dit « Ils n'ont plus de vin. » Jésus lui répondit « Femme, qu'y a-t-il entre moi et toi ? Mon heure n'est pas encore venue. » Sa mère dit au serviteur « Faites ce qu'il vous dira. » Or, il y avait là 6 vases de pierre, destinés aux purifications des Juifs, et contenant chacun 2 ou 3 mesures. Jésus leur dit « Remplissez d'eau ces vases. » Et ils les remplirent jusqu'au bord. « Puisez maintenant, leur dit-il, et portez-en à l'ordonnateur du repas. » Et ils en portèrent. Quand l'ordonnateur du repas eut goûté l'eau changée en vin, ne sachant d'où venait ce vin, tandis que les serviteurs, qui avaient puisé l'eau, le savaient bien, il appela l'époux et lui dit « Tout homme sert d'abord le bon vin, puis le moins bon après qu'on s'est enivré. Toi, tu as gardé le bon vin jusqu'à présent. » Tel fut, à Cana en Galilée, le premier des miracles que fit Jésus. Il manifesta sa gloire, et ses disciples crurent en lui. Après cela, il descendit à Capernaüm, avec sa mère, ses frères et ses disciples, et ils n'y demeurèrent que peu de jours. La Pâque des Juifs était proche, et Jésus monta à Jérusalem. Il trouva dans le temple les vendeurs de bœufs, de brebis et de pigeons, et les changeurs assis. Ayant fait un fouet avec des cordes, il les chassa tous du temple, ainsi que les brebis et les bœufs. Il dispersa la monnaie des changeurs et renversa les tables. Et il dit aux vendeurs de pigeons, « Ôtez cela d'ici, ne faites pas de la maison de mon père une maison de trafic. » Ses disciples se souvinrent qu'il est écrit, « Le zèle de ta maison me dévore. » Les Juifs, prenant la parole, lui dirent, « Quel miracle nous montres-tu pour agir de la sorte ?» Jésus leur répondit, « Détruisez ce temple, et en 3 jours je le relèverai. » Les Juifs dirent, « Il a fallu 46 ans pour bâtir ce temple, et toi, en 3 jours tu le relèveras. » Mais il parlait du temple de son corps. C'est pourquoi, lorsqu'il fut ressuscité des morts, ses disciples se souvinrent qu'il avait dit cela, et ils crurent à l'Écriture et à la parole que Jésus avait dite. Pendant que Jésus était à Jérusalem, à la fête de Pâques, plusieurs crurent en son nom, voyant les miracles qu'il faisait. Mais Jésus ne se fiait point à eux, parce qu'il les connaissait tous, et parce qu'il n'avait pas besoin qu'on lui rendît témoignage d'aucun homme, car il savait lui-même ce qui était dans l'homme. »
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1: Je suis né en Algérie, dans une famille arabo-islamique qui ne m'a jamais obligé à me diriger vers l'islam. J'avais lu beaucoup de philosophie, de penseurs, d'astrophysiciens, etc., qui prétendent que le Big Bang, etc., etc., je ne suis pas contre. Et comme j'avais fait un tout petit peu d'études en biologie médicale, j'avais été emmené à regarder par du microscope, à admirer les cellules bouger, les virus, les microbes. Et cette vie m'a toujours mis dans le cœur quelque chose comme quoi ça n'est pas possible que ça puisse être le fait du hasard. J'aime admirer le ciel, les étoiles. J'ai tout un atlas des étoiles, leur nom, leur position, etc. Et tellement en regardant le ciel, qu'il m'arrivait des réflexions comme la suivante. Ça ne pourrait pas être possible que ce soit le fait du hasard. Brusquement, mes yeux se fixèrent au ciel et une voix intérieure me dit « Dieu existe et il est vivant ». Dès le lever du jour, 8h, 9h du matin, la première chose que j'ai faite, c'est d'aller en ville, aller dans une librairie et acheter le Coran et la Bible. Et pendant des semaines, avec un stylo à la main, je voulais ne pas me laisser avoir par des écrits d'hommes. Je me suis dit, Dieu existe et il est vivant, j'en suis convaincu, mais la Bible et le Coran sont des écrits d'hommes et j'ai pas confiance en l'homme. Il fallait que je trouve la vérité dans ces écrits-là. J'avais à côté un calepin, j'avais rempli ce calepin de contradictions que je trouvais. Dans le Coran, dans la Bible, je trouvais plein de contradictions. Et j'avais fait une synthèse. Finalement, le Coran, il y avait des sourates dans le Coran qui me ramenaient à l'Évangile. Les sourates concernant Jésus, Marie et les livres. Le Coran parle beaucoup de livres. Des livres anciens, c'est-à-dire le Talmud, la Bible, le Pentateuque, etc. Et ça me ramenait donc à l'Évangile. Et quand j'ai lu les quatre évangiles, j'ai commencé par l'évangile de Jean. Il correspondait un petit peu à mon esprit. Et un jour, je lisais comme ça la Bible, donc je compulsais. Il me vint une envie irrésistible de me mettre à genoux sans savoir ce que j'allais dire ni quoi faire. Je ne sais pas prier, j'ai jamais prié de ma vie. Et puis, pris d'un sanglot, j'ai réalisé tous les péchés que l'homme, de par lui-même, a fait à Dieu. J'avais réalisé toute la saleté qui pouvait être en moi. J'avais vraiment découvert Jésus-Christ, j'avais vraiment découvert Dieu, mais je me suis dit, je ne vais pas me pervertir dans une église quelconque. Je n'irai jamais me faire baptiser par un homme. Jamais un homme ne me touchera, jamais il y aura un intermédiaire entre Dieu et moi. Et un soir, que j'allais attendre ma femme pour la chercher au travail, et brusquement, par hasard, la radio se brouille. J'essaie de chercher une station plus clémente, et je tombe sur une station assez claire, je la laisse, bon, et puis je vague à mes pensées. Et brusquement, je fais un peu plus attention en parler de Dieu. Je dis, on parle de Dieu à la radio. Je mets un peu plus fort, et j'entends une véritable prédication. Je ne savais pas que ça existait. Et cette prédication disait textuellement, ça parlait du baptême d'eau, que le baptême d'eau était une obligation pour pouvoir accéder au royaume des cieux. Et je me suis dit, c'est pas possible, c'est une réponse à ce que j'attends. Je ramène donc mon épouse, et le lendemain, mon épouse, elle reçoit un coup de fil de Laurent, qui habite à Los Angeles, aux États-Unis. Elle me raconte après ce qu'ils se sont dit au téléphone. J'étais époustouflé, je me suis assis, parce que mot pour mot, ce que Laurent avait dit à Jacqueline était une prière que j'avais faite 2 jours auparavant, ou 3 jours auparavant. Et là, je ne pouvais plus tenir. J'ai dit à Jacqueline, voilà ce qui m'est arrivé, voilà ce que je vis depuis 3 ans, et voilà ce que j'ai prié, voilà ce que a dit... Elle m'a dit, pas la peine d'aller plus loin. Moi aussi, j'ai vécu une histoire analogue. Et c'est comme ça, grâce à une collègue, à son travail, qui lui parle de Jésus-Christ, le troisième dimanche, nous nous sommes fait baptiser. Gloire à Dieu.
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0: Écoute, mon peuple, et je parlerai. Israël, et je t'avertirai. Je suis Dieu, ton Dieu.
1: Bonsoir à tous, je m'appelle Yann et voici mon histoire. Je suis né à l'aube d'un certain 13 octobre en Côte d'Ivoire. Asthmatique dès le départ, la moindre crise me tue. Mais grâce à Dieu et à la foi.

rattraper. 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

0: Moi, je me suis rendu compte que je faisais beaucoup répéter.
1: Et puis petit à petit, ça s'est amplifié, quoi. En effet, qu'elle répétait plusieurs fois la même chose.
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3: La question de Clémence, 65 ans.
4: J'ai la sensation d'avoir des troubles de la mémoire. J'ai un rendez-vous prochainement dans une consultation mémoire. À quoi je dois m'attendre?
3: La réponse du professeur Claire Paquet, chef de service du Centre de neurologie cognitive de l'hôpital Lariboisière Fernand Vidal.
5: Les consultations mémoire en France sont des structures dites labellisées, c'est-à-dire qu'elles sont reconnues par nos institutions. Le premier rendez-vous est très important et souvent très long, puisque pour comprendre d'où viennent les troubles cognitifs, on est obligé de reprendre tous les antécédents de la personne. Est-ce qu'il y a eu des dépressions? Est-ce qu'il y a eu des AVC? Est-ce qu'il y a une consommation d'alcool? Comment la personne dort? Tous ces traitements. On s'intéresse également aux antécédents familiaux. Et enfin, on va explorer les fonctions cognitives pour se faire une idée de si oui ou non il y a bien des troubles cognitifs. Les examens pour établir le diagnostic, c'est l'examen clinique et les premiers tests de mémoire. Ensuite, on fait une prise de sang pour éliminer certaines causes qui donnent des troubles de la mémoire. On prescrit également une imagerie cérébrale, de préférence une IRM. Parfois, on va plus loin dans les explorations avec notamment des biomarqueurs biologiques. Dans d'autres cas, on demande aussi un électroencéphalogramme quand on a notamment la suspicion d'une épilepsie qui pourrait être à l'origine des troubles de la mémoire.
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6: The Man Big, c'est comment?
7: You're my Man Big.
6: Good bro, vous voulez te parler d'un truc. Tu sais, je suis en train de travailler sur 633 là.
7: Ouais.
6: En fait, j'ai réécouté les notes que j'avais faites au piano là après les avoir reçues.
7: Mmh.
6: Et bro, ça recommence. Il y a un titre. Quand j'ai commencé à travailler dessus, j'ai commencé à entendre une direction qui est vraiment délicate, frère.
7: Ma main B. Tu sais, on en a plusieurs fois, je pense qu'on m'a parlé plusieurs fois, tu vois. En plus, c'est toi qui m'as appris ce genre de choses, c'est ce que t'entends. Surtout quand le Saint-Esprit te parle, fais ce que t'entends, tu vois. Donc, je sais pas exactement où le Saint-Esprit veut t'emmener par rapport à ce morceau, par rapport à ce que t'es en train d'entendre. Mais il faut y aller, frérot.
6: Et si je devais le faire avec toi, tu serais là?
7: Avec moi? Ça fait 10 ans que j'attends ça, frérot. Je suis là, je suis ton gars.
6: Vas-y, let's go, ma main big.
8: Yeah, père, enlève-moi. Oui, enseigne-moi, je m'associe à mon frérot Big T. Délivre-moi de moi, y'a tant de choses qui t'écœurent.

car les prix Nobel, Seigneur, Dieu, se remportent sur l'autel. C'est là où les vraies choses se passent. Yeah.

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0: C'est quoi? Dieu pense à toi. La Bible nous parle en deux chroniques du roi Josaphat sur le point d'être attaqué par des Moabites et Ammonites. Il est prévenu qu'une multitude nombreuse s'avance contre lui. Il est effrayé et il cherche Dieu. Il publie même un jeûne pour tout le territoire de Juda. Josaphat se prépare en fait spirituellement en reconnaissant que sans Dieu, ils seront sans force. Ce qui est remarquable, c'est que malgré sa frayeur, il affiche une confiance totale dans la main puissante de Dieu. Il sait que la main de Dieu va les secourir. Et il lui dit, « Éternel, Dieu de nos pères, n'es-tu pas Dieu dans les cieux? Et n'est-ce pas toi qui domines sur tous les royaumes des nations? N'est-ce pas toi qui as en main la force et la puissance, et à qui nul ne peut résister? » Josaphat a raison, la main de Dieu est forte et puissante. C'est cette main qui a délivré son pays des assauts des envahisseurs. Ceux qui étaient venus les détruire et qui pensaient gagner la bataille ont été tout simplement battus. Ils se sont même détruits entre eux et n'étaient à la fin du combat que des cadavres étendus à terre. Il n'y avait aucun survivant

La main de Dieu qui a secouru Judas est la même main, toujours aussi puissante et agissante, qui va te délivrer de tous tes ennemis. Sa main est plus forte que celle de Satan qui veut te happer dans des chemins tortueux, t'écraser pour te maintenir prisonnier de la dépression, de la maladie, du sentiment de rejet ou de pensées négatives. Dieu veut te donner la victoire sur toutes ces choses car il t'aime et il est rempli de compassion à ton égard. Il voit tes souffrances, il entend tes cris et tes pleurs. Alors que les autres voient des sourires, il comprend tes luttes intérieures. Alors que tu te sens incompris, il veut t'arracher par sa main des pièges de l'ennemi. Alors comme Josaphat, garde les yeux sur Dieu. Si tu n'as pas encore dit oui à Jésus, oui pour vivre une vie entièrement consacrée à lui, n'hésite plus. Quand tu fais le choix de marcher dans les voies du Seigneur, tu te places directement sous la main protectrice de Dieu. C'est vrai qu'il est miséricordieux et qu'il fait grâce à qui il veut. Mais quelle assurance de savoir que parce que j'ai donné ma vie à Jésus, Satan n'a aucun pouvoir sur ma vie. Parce que j'appartiens à Dieu, je suis devenue fille, fils de Dieu. J'ai donc le droit de réclamer sa main puissante et je peux ainsi m'attendre à la victoire. Aujourd'hui, sois sans crainte et assuré que la main de Dieu va non seulement te délivrer du mal, mais aussi te soutenir dans tes combats. Pour ensuite t'élever. Comme il est dit en 1 Pierre 5, 6, humilie-toi donc sous la main puissante de Dieu, afin qu'il t'élève au temps convenable.

할렐루야. 할렐루야. 오, merci Jésus. Je vais vous inviter à vous asseoir pour un moment.

la puissance de Dieu. La puissance de Dieu. Nous verrons d'abord comment la puissance de Dieu se révèle dans les épreuves. Ensuite, nous découvrirons comment sa puissance s'accomplit dans nos faiblesses. Et enfin, nous terminerons sur une note triomphante en parlant de la puissance de Dieu dans la victoire. La puissance de Dieu dans les épreuves. Personne n'est à l'abri des épreuves. Qu'on soit riche, qu'on soit pauvre, qu'on ait un cerveau à 3 étages, personne n'est à l'abri des épreuves. Qu'on soit grand, qu'on soit estimé, qu'on soit sincère, personne n'est à l'abri de la souffrance. Même pas les enfants, même pas les nourrissons, même pas les jeunes, les adolescents, les personnes âgées. Prenons l'exemple de Job. Et pour ce faire, je vais lire dans le chapitre 2 du livre de Job, le verset 7. Quand il est question d'épreuve, il est bon que nous puissions voir les choses à la lumière de la parole de Dieu.